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3: Bonjour à tous. L'antivirus toujours sous haute surveillance. Le gouvernement prévoit de nouvelles réunions interministérielles ce jeudi dès 9h au sujet de cette maladie. 26 cas contacts sont à l'isolement dans des hôpitaux en France. Mais le virus ne circule pas sur le territoire, assure l'exécutif. Il aurait agressé 18 enfants. Un babysitter de 37 ans a été mis en examen pour des viols et agressions sexuelles commis entre mars 2023 et décembre 2025 sur des enfants qu'il gardait dans la métropole lilloise. Les victimes présumées avaient entre 2 mois et 5 ans au moment des faits. Le mis en cause est également poursuivi pour détention d'images d'atteinte sexuelle sur un animal domestique. Un alternant de 18 ans décède sur son lieu de travail. Le jeune homme a été retrouvé inconscient ce mercredi matin dans une pépinière d'orange dans le Vaucluse. Selon la police, il effectuait une manœuvre de déchargement d'un motoculteur, mais les circonstances exactes de sa mort restent inconnues. Une enquête est en cours. Une mesure de soutien pour leur trésorerie. Le gouvernement annonce que les chauffeurs de taxi pourront bénéficier d'un remboursement accéléré de la taxe intérieure de consommation sur les produits énergétiques. En temps normal, ils récupèrent 50% de la TICPE acquittée l'année précédente. Ils toucheront dès le mois de juin un remboursement anticipé de la taxe payée cette année, mesure pour faire face à la hausse des prix du carburant. 2,3 millions d'euros par mois, le bilan de la taxe sur les petits colis. Un résultat très en dessous des attentes. Le gouvernement espérait obtenir 400 millions d'euros par an en taxant à hauteur de 2 euros chaque catégorie d'articles dans les colis de moins de 150 euros, mais les plateformes visées comme Temu Chine et AliExpress l'ont contourné en acheminant les paquets par la route depuis d'autres pays européens. 90% du volume des colis passe par ce système. Et puis en foot, le 14e titre de l'histoire du PSG, le club assuré d'être sacré champion de Ligue 1 après ce match de rattrapage de la 29e journée. Les Parisiens se sont imposés 2-0 à Lens. Et autre match de rattrapage ce soir, Strasbourg s'est imposé 2-1 sur la pelouse de Brest. Les Alsaciens assurent leur 8e place au classement. Passez un excellent début de journée.
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5: Les Béliers, une conversation avec un mentor ou une figure d'autorité vous ouvre des portes. Taureau, vous prenez une décision sage qui protège votre avenir sereinement. Les Gémeaux, votre réseau s'active en votre faveur en ce mois de mai. Ami Cancer, votre capacité à créer un cocon chaleureux fait du bien à toutes celles et ceux qui vous entourent. Les Lions, soyez attentifs aux signes. Vierge, un message inattendu arrive. Positif. Ami Balance, votre talent pour trouver des compromis gagnant-gagnant fait des merveilles. Scorpion, une rencontre ce jeudi vous laisse une impression durable et ouvre peut-être un nouveau chapitre. Pourquoi pas amoureux, le chapitre. Sagittaire, vos convictions profondes touchent les cœurs. Capricorne, vous atteignez un objectif que vous vous étiez fixé il y a plusieurs mois. Les Verseaux, une technologie ou tendance émergente que vous adoptez en avant-première vous donne une longueur d'avance. Et pour finir, Poissons, on dirait bien qu'il y a de l'amour dans l'air. Ouvrez les yeux, amis Poissons.
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1: Et nous sommes le 14 mai aujourd'hui, nous fêtons les Mathias et les Aglaé. Et en ce 14 mai, je pourrais vous parler de l'assassinat d'Henri IV en 1610 par Ravaillac. J'aurais aussi pu vous parler de la déclaration d'indépendance de l'État d'Israël en 1948. Ou encore du film Les Parapluies de Cherbourg qui, en 1964, obtient la Palme d'Or à Cannes, remise par Anouk Aimée à Jacques Demy. Mais le 14 mai 1984, naît Mark Zuckerberg, cofondateur du site internet Facebook, devenu un véritable phénomène de société. À l'origine, Facebook est fondé en 2004 par Mark Zuckerberg et ses camarades de l'université d'Harvard. D'abord réservée aux étudiants de Harvard, la plateforme s'ouvre ensuite à d'autres universités américaines avant de devenir accessible à tous en septembre 2006. Toute personne d'au moins 13 ans possédant une adresse électronique valide peut posséder un compte. Une réussite qui crée des tensions. Les frères Winklevoss, également étudiants à Harvard, estiment que Mark Zuckerberg leur a volé leur idée. À la suite d'un procès, ils reçoivent finalement un dédommagement de 65 millions de dollars. Quelques années plus tard, en 2012, Facebook lance la plus grosse introduction en bourse de l'histoire des valeurs technologiques avec une valorisation de 104 milliards de dollars. Facebook agace tant il fascine. Le réseau social est régulièrement pointé du doigt pour sa gestion des données privées. Pourtant, il reste encore un outil largement utilisé dans le monde. La citation du jour est signée de Mark Zuckerberg. Le plus grand risque est de ne prendre aucun risque dans un monde qui évolue très rapidement. La seule stratégie qui échoue est de ne pas prendre de risque.
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1: Adam Oyebanji est un nomade ou un globetrotter, c'est selon. Aujourd'hui, il vit à Édimbourg, mais il a vécu à Birmingham, Londres, Lagos, au Nigeria, à Chicago, à Pittsburgh ou encore à New York. Il nous propose un roman de science-fiction, Inversion, qui paraît chez Actes Sud. Nous y faisons la connaissance de Ravi MacLeod, qui est apprenti officier sur l'Archimède, ultime refuge de l'humanité dans l'espace profond. Avec le Bohr et le Chandra Shekhar, le vaisseau forme la flotte qui doit rejoindre l'étoile cible, Tau Ceti, la planète supposée les accueillir à la fin de leur voyage. Comme tous les passagers, Ravi se tient prêt pour le jour de l'inversion, lorsque les réacteurs du vaisseau inverseront leur propulsion afin d'amorcer la descente vers la nouvelle planète. Dans un quotidien rythmé par les études de l'entretien du bâtiment vieillissant, Ravi voit sa routine bouleversée par sa rencontre avec une mystérieuse jeune fille, une intruse à l'origine de visions de plus en plus effrayantes et déterminée à entrer en contact avec lui. Aidé par Buzz, sa cousine hors la loi, Ravi plonge au cœur du vaisseau pour comprendre les origines de la flotte partie du monde originel il y a plus de 200 ans. Ce qu'ils vont découvrir pourrait bien faire basculer le destin de la 7e génération à la veille de l'inversion tant attendue. Inversion de Adam Oyebanji est paru chez Actes Sud.
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3: Les béliers, une conversation avec un mentor ou une figure d'autorité vous ouvre des portes. Taureau, vous prenez une décision sage qui protège votre avenir sereinement. Les gémeaux, votre réseau s'active en votre faveur en ce mois de mai. Ami cancer, votre capacité à créer un cocon chaleureux fait du bien à toutes celles et ceux qui vous entourent. Les lions, soyez attentifs aux signes. Vierge, un message inattendu arrive. Positif. Ami balance, votre talent pour trouver des compromis gagnant-gagnant fait des merveilles. Scorpion, une rencontre ce jeudi vous laisse une impression durable et ouvre peut-être un nouveau chapitre. Pourquoi pas amoureux, le chapitre. Sagittaire, vos convictions profondes touchent les cœurs. Capricorne, vous atteignez un objectif que vous vous étiez fixé il y a plusieurs mois. Les Verseaux, une technologie ou tendance émergente que vous adoptez en avant-première vous donne une longueur d'avance. Et pour finir, Poissons, on dirait bien qu'il y a de l'amour dans l'air. Ouvrez les yeux, amis Poissons.
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2: Encore un album pour Jul et on en parle aujourd'hui dans Backstage. Il ne s'arrête jamais. Jul dévoile cette semaine son tout dernier album, Oubliez-moi, quelques mois seulement après TP sur TP. Une date qui n'a pas été choisie au hasard, car c'est cette semaine que le rappeur marseillais est attendu sur la scène du Stade de France pour deux concerts exceptionnels. Il sera également chez lui à la fin du mois pour deux dates du côté du Stade Vélodrome à Marseille. Une année assez riche pour celui que l'on surnomme le J. Cet album est son tout premier projet de 2026 et il a fait le choix de faire qu'une seule collaboration. On le retrouve sur le morceau La Cahier avec Wari. Une vingtaine de titres au total est à découvrir sur cet album, rien que ça. C'est devenu une habitude maintenant pour Jul de nous proposer des projets assez longs.

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2: Bonjour à tous. Même réquisition qu'en première instance. L'avocat général demande 7 ans de prison et 300 000 euros d'amende contre Nicolas Sarkozy au procès en appel du financement libyen de sa campagne présidentielle. Le procès doit s'achever dans 2 semaines après les plaidoiries des 10 prévenus. La cour d'appel de Paris rendra ensuite sa décision le 30 novembre. Nouvelle visioconférence à 9h. Les ministres poursuivent ce jeudi les réunions sur l'antivirus. Mercredi, le gouvernement indiquait que la maladie ne circule pas en France. Le premier test réalisé sur les cas contacts sont négatifs. On le rappelle, 26 Français sont confinés dans des hôpitaux. La France appelle les autres pays à appliquer les mêmes mesures sanitaires. Et à Bordeaux, les passagers sans symptômes autorisés à débarquer. 1700 personnes ont été confinées sur un paquebot touché par une épidémie de gastro-entérite. Mesure de précaution en raison du contexte sanitaire international. 80 passagers sont malades. Des policiers guyanais soupçonnés de trafic de stupéfiants. Selon la première, une dizaine de personnes a été interpellée en début de semaine, dont 3 agents de la police aux frontières et un policier réserviste. L'an dernier, 11 policiers de l'aéroport de Cayenne avaient déjà été condamnés pour des faits similaires. Ils facilitaient le passage de la drogue destinée à rejoindre l'Hexagone. L'Union européenne n'interdit pas les thérapies de conversion des personnes LGBT+. Le Parlement européen avait pourtant voté une résolution en ce sens. Mais la Commission estime qu'elle n'a pas les compétences légales et risque d'empiéter sur les prérogatives des États membres. Pour autant, Bruxelles dénonce une pratique honteuse. Elle présentera l'année prochaine une recommandation non contraignante aux pays membres. 8 pays dont la France interdisent déjà cette pratique. Et puis on termine avec cette victoire du PSG 2-0 sur la pelouse de Lens. Match de rattrapage de la 29e journée de Ligue 1. Quelle que soit l'issue de la dernière journée, les Parisiens resteront en haut du classement. Le 14e titre de l'histoire du club. Et autre match de rattrapage ce soir. Strasbourg s'est imposé 2-1 sur la pelouse de Brest. Les Alsaciens assurent leur 8e place au classement. Bon début de journée à notre écoute.
3: La météo de ce jeudi 14 mai avec un temps aujourd'hui qui va malheureusement se dégrader. Ce matin, le ciel va rester très nuageux avec de courtes éclaircies. Les possibilités d'averses seront plus importantes en fin de matinée. À partir de la mi-journée, le ciel va devenir très nuageux à couvert avec quelques averses de faible intensité qui vont nous accompagner dans le courant donc de cet après-midi. Des températures qui vont rester un peu plus faibles que les jours passés, 5 à 7 degrés au lever du jour, pas plus de 11 pour les maximales. Le tout accompagné d'un vent d'ouest qui souffle entre 15 et 30 km/h, un temps qui va rester incertain pour la journée d'aujourd'hui, mais également pour demain, vendredi.
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5: Les béliers, une conversation avec un mentor ou une figure d'autorité vous ouvre des portes. Taureau, vous prenez une décision sage qui protège votre avenir sereinement. Les gémeaux, votre réseau s'active en votre faveur en ce mois de mai. Ami cancer, votre capacité à créer un cocon chaleureux fait du bien à toutes celles et ceux qui vous entourent. Les lions, soyez attentifs aux signes. Vierge, un message inattendu arrive. Positif. Ami balance, votre talent pour trouver des compromis gagnant-gagnant fait des merveilles. Scorpion, une rencontre ce jeudi vous laisse une impression durable et ouvre peut-être un nouveau chapitre. Pourquoi pas amoureux, le chapitre. Sagittaire, vos convictions profondes touchent les cœurs. Capricorne, vous atteignez un objectif que vous vous étiez fixé il y a plusieurs mois. Les Verseaux, une technologie ou tendance émergente que vous adoptez en avant-première vous donne une longueur d'avance. Et pour finir, Poissons, on dirait bien qu'il y a de l'amour dans l'air. Ouvrez les yeux, amis Poissons.
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Sélection Nouvelle-Aquitaine du moment avec Slump and Standby et ce titre Leftover featuring Miscellanus. Slump and Standby, ce sont des artistes de l'écurie Banzai Lab, label indépendant bordelais, ardent défenseur des musiques urbaines. Slump et Standby cohabitent régulièrement en créativité sur les productions du collectif de création à 360 degrés tel que le revendique le fameux label Banzai Lab. L'association de Slump et Standby marie avec bonheur l'électronica mélancolique de Slump, rencontre de l'univers ambiant UK Garage de Buriol et de la musique contemporaine d'Eric Satie, une influence majeure du leader de Slump, le pianiste Julien Marshall, avec l'univers du beatmaker, producteur, vidéaste et cinéphile passionné de culture japonaise, Standby. Alors Standby, c'est le petit nom de la galette de riz de la gastronomie minimaliste du pays du soleil levant, pour ceux qui seraient intéressés par cette note culturelle. Outre Leftover, plusieurs autres titres de l'année figurent dans la programmation de votre radio, dont Where the Lion Weep et Bricks in the Wall avec Horus. Entre poésie aventureuse, harmonie vaporeuse, sonorité asiatique et beats maîtrisés, votre radio vous ouvre les portes d'un univers musical unique à passer en boucle pour agrémenter rêveries solitaires ou collectives selon affinité.

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2: Dame recherche emploi auxiliaire de vie pour entretien maison, repassage, ménage, course, assurer les déplacements, garde de nuit sur le secteur de Saint-Thierry-la-Perche et ses alentours. Autre offre d'emploi, le transport Sud-Limousin recherche un conducteur avec expérience exigée super lourd, plus formation à jour, poste à pourvoir début mai pour CDD de 6 mois, avec possibilité d'évolution en CDI, pas de découchage, rémunération en fonction de l'expérience. Si vous souhaitez avoir les coordonnées, n'hésitez pas à nous contacter, puis si vous désirez déposer votre annonce, kaolin-laradio.com. À bientôt.
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3: La météo de ce jeudi 14 mai avec un temps aujourd'hui qui va malheureusement se dégrader. Ce matin, le ciel va rester très nuageux avec de courtes éclaircies. Les possibilités d'averses seront plus importantes en fin de matinée. À partir de la mi-journée, le ciel va devenir très nuageux à couvert avec quelques averses de faible intensité qui vont nous accompagner dans le courant donc de cet après-midi. Des températures qui vont rester un peu plus faibles que les jours passés, 5 à 7 degrés au lever du jour, pas plus de 11 pour les maximales. Le tout accompagné d'un vent d'ouest qui souffle entre 15 et 30 km/h, un temps qui va rester incertain pour la journée d'aujourd'hui, mais également pour demain, vendredi.
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4: Les béliers, une conversation avec un mentor ou une figure d'autorité vous ouvre des portes. Taureau, vous prenez une décision sage qui protège votre avenir sereinement. Les Gémeaux, votre réseau s'active en votre faveur en ce mois de mai. Ami Cancer, votre capacité à créer un cocon chaleureux fait du bien à toutes celles et ceux qui vous entourent. Les Lions, soyez attentifs aux signes. Vierge, un message inattendu arrive. Positif. Ami Balance, votre talent pour trouver des compromis gagnant-gagnant fait des merveilles. Scorpion, une rencontre ce jeudi vous laisse une impression durable et ouvre peut-être un nouveau chapitre. Pourquoi pas amoureux, le chapitre. Sagittaire, vos convictions profondes touchent les cœurs. Capricorne, vous atteignez un objectif que vous vous étiez fixé il y a plusieurs mois. Les Verseaux, une technologie ou tendance émergente que vous adoptez en avant-première vous donne une longueur d'avance. Et pour finir, Poissons, on dirait bien qu'il y a de l'amour dans l'air. Ouvrez les yeux, amis Poissons.
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1: Bonjour, une petite sélection télé pour votre soirée du jeudi 14 mai sur TF1, la 7ème compagnie au clair de lune, film réalisé par Robert Lamoureux sur Novo 19, La Faille, film avec Anthony Hopkins et Ryan Gosling. Soupçonné du meurtre de sa femme, un homme se retrouve engagé dans un redoutable jeu de manipulation contre un jeune procureur adjoint ambitieux et déterminé. Sur France 3, Cassandre, série avec Gwendoline Amont. Sur Arte, Polar Park, série avec Jean-Paul Roube. Sur France 2, Roland Garros, Entre les lignes, série documentaire. Roland Garros côté coulisses, comme vous ne l'avez jamais vu, au cœur de l'édition 2025. Pour la première fois, les caméras se sont invitées là où personne n'avait encore filmé. Sur M6, Les Traîtres, grande finale du divertissement présentée par Eric Antoine. Et puis sur TMC, Canap 2007 Magazine. Étienne Carbonnier dédie cette soirée à l'année 2007, l'arrivée du premier iPhone, la percée de la tectonique ou encore l'explosion du groupe de rock allemand Tokyo Hotel sont au programme. Très belle soirée télé à tous. Et nous sommes le 14 mai aujourd'hui, nous fêtons les Mathias et les Aglaé. Et en ce 14 mai, je pourrais vous parler de l'assassinat d'Henri IV en 1610 par Ravaillac. J'aurais aussi pu vous parler de la déclaration d'indépendance de l'État d'Israël en 1948. Ou encore du film Les Parapluies de Cherbourg qui, en 1964, obtient la Palme d'Or à Cannes, remise par Anouk Aimée à Jacques Demy. Mais le 14 mai 1984, naît Mark Zuckerberg, cofondateur du site internet Facebook, devenu un véritable phénomène de société. À l'origine, Facebook est fondé en 2004 par Mark Zuckerberg et ses camarades de l'université d'Harvard. D'abord réservée aux étudiants de Harvard, la plateforme s'ouvre ensuite à d'autres universités américaines avant de devenir accessible à tous en septembre 2006. Toute personne d'au moins 13 ans possédant une adresse électronique valide peut posséder un compte. Une réussite qui crée des tensions. Les frères Winklevoss, également étudiants à Harvard, estiment que Mark Zuckerberg leur a volé leur idée. À la suite d'un procès, ils reçoivent finalement un des dédommagement de 65 millions de dollars. Quelques années plus tard, en 2012, Facebook lance la plus grosse introduction en bourse de l'histoire des valeurs technologiques avec une valorisation de 104 milliards de dollars. Facebook agace tant il fascine. Le réseau social est régulièrement pointé du doigt pour sa gestion des données privées. Pourtant, il reste encore un outil largement utilisé dans le monde. La citation du jour est signée de Mark Zuckerberg. Le plus grand risque est de ne prendre aucun risque dans un monde qui évolue très rapidement. La seule stratégie qui échoue est de ne pas prendre de risque.
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1: Bonjour à tous, une visite très scrutée. Le président américain Donald Trump est en Chine où il s'est entretenu avec son homologue Xi Jinping. Le président chinois évoque un risque de conflit si la question de Taïwan est maltraitée. Xi Jinping s'oppose à l'indépendantisme de l'île. Dans le même temps, le gouvernement de Taïwan a réaffirmé que les États-Unis avaient exprimé leur soutien clair et ferme à l'île lors de ces discussions. Israël accentue ses frappes sur le Liban, faisant au moins 22 morts hier malgré la trêve en cours, alors que dans le même temps des négociations débutent aujourd'hui à Washington. Des discussions malgré l'opposition du Hezbollah. Les représentants des deux pays s'étaient déjà rencontrés fin avril dans la capitale américaine. Les résultats des cas contacts français du foyer d'antivirus attendus aujourd'hui. Ils sont une vingtaine à n'avoir à ce stade aucun symptôme. Par précaution, ils restent hospitalisés. Une nouvelle réunion de coordination interministérielle est organisée en ce moment en visioconférence. Dans son dernier point de situation, l'Organisation mondiale de la santé a de nouveau évalué comme faible le risque que cet événement fait peser sur la population mondiale. Un appel à témoins lancé après la disparition inquiétante d'une enfant de 10 ans dans le Val-de-Marne. La fillette a disparu depuis samedi à Ivry-sur-Seine. La préfecture de police appelle toute personne pouvant disposer d'informations à la contacter. La brigade de protection des mineurs a été saisie de l'enquête. Il est accusé de viol ou d'agression sexuelle sur 18 enfants. Un babysitter mis en examen dans le Nord, à Lille et son agglomération. Le suspect a déjà été condamné par le passé pour des violences sexuelles sur un enfant qu'il gardait à Nice. Condamné à 5 ans de détention en 2020, il est ressorti avec une interdiction d'exercer une activité en lien avec les mineurs. Il a pourtant multiplié les missions de garde d'enfants. Et puis en foot, la liste de Didier Deschamps. Le sélectionneur de l'équipe de France donnera ce soir aux 20h de TF1 la liste des joueurs retenus pour le Mondial qui débutera dans moins d'un mois sur le continent américain. Des Bleus qui se retrouveront à Clairefontaine dès la fin du mois. Voilà pour l'essentiel de l'actualité. Excellente matinée.
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4: La météo de ce jeudi 14 mai avec un temps aujourd'hui qui va malheureusement se dégrader. Ce matin, le ciel va rester très nuageux avec de courtes éclaircies. Les possibilités d'averses seront plus importantes en fin de matinée. À partir de la mi-journée, le ciel va devenir très nuageux à couvert avec quelques averses de faible intensité qui vont nous accompagner dans le courant donc de cet après-midi. Des températures qui vont rester un peu plus faibles que les jours passés, 5 à 7 degrés au lever du jour, pas plus de 11 pour les maximales, le tout accompagné d'un vent d'ouest qui souffle entre 15 et 30 km/h, un temps qui va rester incertain pour la journée d'aujourd'hui, mais également pour demain, vendredi.
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7: Vos infos pratiques, vos bons plans sur Kaolin, mes projets pour ma commune, c'est l'édition 2026 qui vous attend jusqu'au 31 mai pour mesprojets.rochechouart.com pour que les idées se concrétisent. Partageons-les jusqu'à 7 500 € pour le réaliser. Rochechouart.com, toutes les informations. On vous rappelle que les services de la sous-préfecture et l'espace France Service seront fermés ce week-end de l'Ascension, ce vendredi inclus. Besoin d'aide pour vos démarches administratives et numériques du quotidien, la maison France Service du Pays de Saint-Thierry vous attend du lundi au vendredi de 9h à midi et de 14h à 17h, 4 rue du 8 mai 1945. La Malle Enchantée, boutique artisan, créateur, producteur, 7 rue Guizet à Saint-Julien, vous attend le mardi et le vendredi de 10h à 18h et le samedi de 9h à 18h. Votre épicerie participative à Saint-Auban vous attend à tous les jeudis 16h30, 18h30, vendredi 16h30 à 18h30, samedi 10h à midi, dimanche 10h midi et vous propose des animations. Les prochains rendez-vous seront vendredi 22 mai, une formation à la bille de l'épicerie avec Barbara, 16h30, 18h30 et ce samedi 23 mai, 10h midi, cuisinons ensemble une île flottante avec Annie, enfants et adultes, tout cela sur inscription à lovantine87@gmail.com.
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2: Dame, recherche emploi auxiliaire de vie pour entretien maison, repassage, ménage, course, assurer les déplacements, garde de nuit sur le secteur de Saint-Thierry-la-Perche et ses alentours. Autre offre d'emploi, le transport Sud-Limousin recherche un conducteur avec expérience exigée super lourd, plus formation à jour, poste à pourvoir début mai pour CDD de 6 mois, avec possibilité d'évolution en CDI, pas de découchage, rémunération en fonction de l'expérience. Si vous souhaitez avoir les coordonnées, n'hésitez pas à nous contacter, puis si vous désirez déposer votre annonce, kaolin-laradio.com. À bientôt.
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3: Bonjour, bonjour à tous. 16 juments âgées de 4 ans, rendez-vous sur les 1400 mètres de la piste en gazon à l'hippodrome de Paris-Longchamp à l'occasion du Quintet Plus de ce jeudi 14 mai 2026. Disputé dans le prix du Palais des Glaces, le départ sera donné vers 20h15. En tête de notre sélection le 10, Fredja, ne surtout pas condamné sur sa dernière prestation, elle peut remettre les pendules à l'heure et venir l'emporter. Suivi de l'As Omicron qui a effectué une course de rentrée en vue de cette épreuve. Le 12 élusif Bellardo sur la montante et sur une distance à son entière convenance. Le 4 secret tout bénéficiant de la confiance de son entraînement. Et enfin le 8 Isnoville bien placé sur l'échelle des valeurs pour son premier quintet. Elle complétera notre sélection. Une sélection que vous pouvez retrouver sur ma chaîne YouTube Tom Kazak, les pronostics hippiques avec mes dernières minutes. Donc notre choix aujourd'hui. Premier le 10 Fredja. Second l'As Omicron. Troisième le 12 élusif Bellardo. Quatrième le 4 secret tout. Cinquième le 8 Isnoville, le second choix, le 15, le 5 et le 16. Et à vous la fortune!
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1: Bonjour, une petite sélection télé pour votre soirée du jeudi 14 mai sur TF1, la 7ème compagnie au clair de lune, film réalisé par Robert Lamoureux sur Novo 19, La Faille, film avec Anthony Hopkins et Ryan Gosling. Soupçonné du meurtre de sa femme, un homme se retrouve engagé dans un redoutable jeu de manipulation contre un jeune procureur adjoint ambitieux et déterminé. Sur France 3, Cassandre, série avec Gwendoline Amont. Sur Arte, Polar Park, série avec Jean-Paul Roube. Sur France 2, Roland Garros, Entre les lignes, série documentaire. Roland Garros côté coulisses, comme vous ne l'avez jamais vu, au cœur de l'édition 2025. Pour la première fois, les caméras se sont invitées là où personne n'avait encore filmé. Sur M6, Les Traîtres, grande finale du divertissement présentée par Eric Antoine. Et puis sur TMC, Canap 2007 Magazine. Étienne Carbonnier dédie cette soirée à l'année 2007, l'arrivée du premier iPhone, la percée de la tectonique ou encore l'explosion du groupe de rock allemand Tokyo Hotel sont au programme. Très belle soirée télé à tous.
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4: Bonjour à toutes et à tous et bienvenue sur l'antenne de Kaolin, la radio. Tout de suite, voici votre bulletin météo et vos prévisions de mi-journée avec un ciel cet après-midi qui va rester très incertain, très nuageux, devenant même couvert. Quelques averses de faible intensité vont nous accompagner durant toute cet après-midi. Le baromètre affichera 11 degrés pour les valeurs maximales seulement, avec un vent de secteur ouest qui lui soufflera entre 0 et 45 km/h en rafale demain, vendredi. Une journée qui ira en s'améliorant mais qui commencera sous la grisaille. Nous en reparlerons dans nos prévisions de ce soir.
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1: Bonjour à tous, le PSG champion, la liste des bleus et les handballeurs tricolores s'imposent, c'est l'actu sport du jour. On commence évidemment avec le foot et le 14e titre de l'histoire du PSG. Les Parisiens sacrés champions de Ligue 1 après un match en retard de la 29e journée hier soir. Victoire 2-0 contre leur dauphin Lensois. Une victoire célébrée avec retenue par Ousmane Dembélé, concentré sur la fin de saison. Écoutez-le au micro de beIN Sport.
2: On voulait venir gagner ici. Voilà, comme on l'a dit, on veut se préparer pour surtout la finale le 30 mai. Et voilà, il fallait faire un match sérieux. On a encore un autre dimanche. Et puis voilà, on va fêter ça parce que voilà, c'est officiel, on est champion. Dans 3 jours, on joue encore. Donc voilà, on va fêter un peu, mais on va rester concentré quand même. On a gagné la Ligue 1, on a gagné la super Coupe. On a gagné l'Intercontinental aussi. Et voilà, le 30 mai, on a quelque chose de grand pour tous les fans du Paris Saint-Germain.
1: Pour finir le championnat, le PSG se déplacera sur la pelouse du Paris FC dimanche pendant que Lens ira à Lyon. On disputait également une autre rencontre comptant pour la 29e journée. Hier soir, Brest a perdu 2-1 sur sa pelouse face à Strasbourg. Quelle équipe pour la Coupe du Monde? Le sélectionneur de l'équipe de France, Didier Deschamps, donnera ce soir dans le 20h de TF1 la liste des 23 à 26 joueurs retenus pour le Mondial qui débutera dans moins d'un mois sur le continent américain. En handball, l'équipe de France s'est imposée sans difficulté 37 à 26 face à la Tchéquie hier soir lors d'un match qualificatif au Mondial 2027. Match retour dimanche à Orléans. Le tennis avec les derniers quarts de finale hommes au Masters 1000 de Rome. Le numéro 1 mondial Yannick Sinner est opposé au russe Alexander Rublev. Et l'espagnol Martin Landalussé affronte le russe Daniil Medvedev. Et puis en cyclisme, encore un changement de leader sur le Tour d'Italie. Le portugais Afonso Eulalio a pris les commandes du général à l'issue de la 5e étape hier, remportée par l'espagnol Igor Arrieta. Voilà pour l'info sport, passez une excellente journée.
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3: Le cinéma sur Kaolin. Et si on se faisait une toile, tout de suite, direction le Cinébourse de Saint-Junien pour vous parler des séances que vous allez pouvoir retrouver aujourd'hui, jeudi 14. Elles seront au nombre de deux du côté du Cinébourse avec le film Hayat en version originale à partir de 20h. Et vous retrouverez L'Arnaqueuse à 20h30, un film sur lequel nous allons revenir maintenant. Une comédie de Wilfried Méhance avec Fadila Camara, Josiane Balasco, Tiffen Davio ou encore Jean-Pascal Zadi. Fanny, 30 ans, enceinte, n'en peut plus de vivre chez son père avec Virgile, son compagnon, champion de la procrastination. Alors quand elle tombe sur une offre en or, un appartement, parquet, moulure, cheminée, en viager dans Paris, elle fonce tête baissée. Mais Masséna, la vendeuse, est tout sauf mourante, bien décidée à récupérer les clés de sa nouvelle vie. Fanny s'engage dans une guerre sans pitié contre l'arnaqueuse professionnelle.
4: Et toi, ça te dérange pas d'avoir un enfant chez mon père? Faut qu'on se trouve un chez nous.
5: On n'a pas les moyens.
4: C'est quoi? Je vais le trouver toute seule, l'appart. Et ça sera à Paris.
6: Est-ce que vous connaissez le viager?
7: Si vous êtes intéressé, il faut vous décider très vite. On a déjà plusieurs offres sérieuses.
8: Vous me faites penser à ma fille.
4: C'est trop bizarre d'attendre que les gens meurent, enfin...
9: Mais attends, tout le monde meurt, en fait.
10: Mais attends, 300 000, on peut se le permettre, nous?
4: Mais tu vois, quand on veut, on peut.
10: Eh, parfois, on veut, mais on peut pas. Ah oui.
11: Les plans trop faciles, Fanny, ça n'existe pas.
12: La position du bassin, là voilà. C'est pas mal.
4: Bah oui. Vous vous foutez de ma gueule?
8: Je vais mieux.
4: J'ai pris un crédit à 300 000 balles. Je suis victime d'une arnaque. Là, je me fais escroquer, là. Enfin, vous pouvez rien faire, rien du tout.
8: Et je peux vous assurer que je vais pas mourir tout de suite.
4: Qu'est-ce qu'il dit qu'on doit la payer tous les mois? C'est le contrat, Jess. Ok? Et le contrat, il est où? Qui est là?
8: Oh, les garces. Comment crois-tu qu'on change de vie, Fanny? Respectons les règles.
13: On a tous quelqu'un qui nous pourrait l'existence. Je vais vous apprendre à vous en débarrasser.
4: Bah alors, qu'est-ce que tu attends?
14: Vous pouvez utiliser l'intermédiaire, la voiture bélier.
15: Car on ne le dit pas assez, mais à la maison, on a tout ce qu'il faut pour fabriquer le poison qui marche à tous les coups.
16: Mais ça se voit qu'elle cannera jamais, en plus. Je vois pas que c'est que de l'amour, ce petit bout de femme.
4: Tu crois vraiment que j'ai essayé de la tuer?
3: Et direction maintenant le cinéma Arévi de Saint-Thierry pour les 4 séances du jour. Vous pourrez retrouver à 18h C'est quoi l'amour, mais également

0: une icône mondiale, une route sinueuse qui nous réunit à nouveau.
1: Bonjour.
0: Tiens, tiens, regardez un peu ce que l'armée du salut nous ramène.
1: Pardon. Qui est-ce? Vous la connaissez? Je la connais?
2: Je suis Andy Sachs. Andrea.
0: C'était l'une de vos Émilie.
1: Une de mes quoi?

0: Non, mais c'est une hallucination.
1: Ça va, Émilie?
2: Vous la connaissez aussi?
0: On travaillait à Runway au même moment, Miranda.
2: Vraiment? Mais où étais-je?

0: Tu veux commencer par quoi ?
1: Je suis la nouvelle rédac chef de Runway.
0: Non, c'est pas vrai.
2: Si, et on en est tous ravis.
0: C'est drôle, je trouve que tu as changé. Tu as beaucoup plus confiance en toi. En revanche, tes sourcils n'ont pas changé.
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2: Vos idées sorties sur Kaolin, votre radio locale. Rendez-vous traditionnel pour la fête des mères. C'est au Capitole à Rochechouart jusqu'au 29 mai. L'association Tout en Art vous propose de l'exposition Vente artisanat d'art de 10h à 18h. Direction Angoisse pour ce rendez-vous théâtre à la salle polyvalente par la troupe de l'amicale laïque La Ruche. Vous avez rendez-vous ce samedi 20h30, place à la comédie avec Froufrou Les Bains, une pièce de Patrick Hautdecoeur. Rendez-vous donc ce samedi au tarif de 10€ pour les adultes, les enfants de 12 ans à 16 ans, 5€ gratuits avant 12 ans. Et pour ceux qui n'auront pas pu assister à l'une de ces représentations, ce dimanche, rendez-vous à 15h et la représentation se fera au chapeau. Rendez-vous également traditionnel du week-end de l'Ascension, c'est les Véraco Musique. C'est à Vérac, au Mas Martin. Vous avez rendez-vous jusqu'à ce samedi. Buvette et restauration, marché permanent d'artisanat. Vous avez rendez-vous sur veracomusique.com pour découvrir tout le programme. La réserve naturelle Astroblème de Rochechouart-Chassenon vous informe de ses animations de mai. Rendez-vous ce dimanche, 9h, balade naturelle à découverte des oiseaux de la réserve naturelle à Rochechouart. Durée 2 à 3 heures environ, c'est gratuit sur réservation auprès de la maison de la réserve. Explorer la magie des oiseaux printaniers dans la réserve naturelle. Et puis, on vous informe de ces deux expositions à Pressignac dans la salle Impact de ce jeudi 14 au dimanche 31 mai à l'occasion de la fête de la nature. L'association Impact et la commune de Pressignac vous proposent donc deux expositions. Préserver les amphibiens autochtones des espèces exotiques envahissantes et l'exposition Zone humide tous les jours de 10h à 17h. Le Kino Cabaret Arédien vous attend jusqu'au 17 mai à Saint-Hyacinthe-la-Perche. C'est la 5e édition et venez découvrir la projection des films le dimanche 17 mai à la salle Atane à 15h à Saint-Hyacinthe-la-Perche. L'entrée libre et gratuite. Info et inscription sur lekinoarédien.fr. La Limousine André Dufraisse vous attend pour sa 35e édition ce samedi 6 juin. Toutes les informations sur la page Facebook La Limousine Cyclo pour vous inscrire. Le Pays d'Arrêt d'Histoire profite du printemps et des beaux jours pour vous proposer des visites de patrimoine et la dévotion de la Saint-Jean à Chassenon vous attend ce dimanche 17 mai à 15h. Rendez-vous devant l'église Saint-Jean-Baptiste. Tout cela est gratuit. Informations et réservations auprès de l'Office de Tourisme de Charente-Limousine 05 45 84 22 deux fois. Partez à la découverte des oiseaux, c'est à l'épicerie participative à Saint-Auban ce dimanche 17 mai de 15h à 17h. Activité en extérieur pour observer et écouter les oiseaux de la région avec Jean-Luc Toustel sur inscription enfants et adultes par mail à lovantine87@gmail.com. Et notez que votre prochain don de sang sera à Saint-Génien, Salamé des Burbeaux, boulevard Marcel Cachin, ce lundi 18 mai, 15h-19h. Vous réservez dondesang.efs.santé.fr.
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2: Sur votre plateau télé ce soir, de la terre battue, un retour dans le temps et un duel. Roland Garros entre les lignes sur France 2, série documentaire. Roland Garros côté coulisses comme vous ne l'avez jamais vu. Au cœur de l'édition 2025, pour la première fois, les caméras se sont invitées là où personne n'avait encore filmé. Des ramasseurs de balles aux stars de la finale en immersion avec les équipes dirigées par Amélie Mauresmo.
3: Roland Garros est le plus grand tournoi de terre battue au monde.
4: Cette compétition, elle est exigeante, difficile, rude.
5: Il y a un tempo, tu vois.
6: C'est la terre battue, donc physiquement, c'est beaucoup plus dur.
2: Canap 2007 sur TMC Magazine. Étienne Carbonnier dédie cette soirée à l'année 2007. L'arrivée du premier iPhone, la percée de la tectonique ou encore l'explosion du groupe de rock allemand Tokyo Hotel sont au programme de cette rétrospective qui propose également une plongée dans la campagne présidentielle. La faille sur Novo 19, film avec Anthony Hopkins et Ryan Gosling. Soupçonné du meurtre de sa femme, un homme se retrouve engagé dans un redoutable jeu de manipulation contre un jeune procureur adjoint ambitieux et déterminé. C'est une véritable partie d'échecs qui commence entre les deux hommes.
7: Méfie-toi de ce type, il a quelque chose qui tourne par rond.
8: Je lui fais signer des aveux et je l'envoie en prison.
9: Quand on regarde de près, on voit que tout le monde a un point faible où se produit un jour. La faille.
10: Vous cherchez le mien ?
11: Le vôtre, je l'ai déjà trouvé.
2: Roland Garros entre les lignes sur France 2, Canap 2007 sur TMC et La Faille sur Novo 19. Très belle soirée à tous.
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1: Bonjour à tous. Tous les cas contacts testés négatifs à l'antivirus, annonce de la ministre de la Santé, alors que 26 personnes en France sont concernées. Ces résultats confirment qu'elles n'ont pas pu contaminer d'autres personnes. Stéphanie Rist précise que ces cas contacts resteront isolés à l'hôpital et seront testés tous les 3 jours. Le gouvernement ne communiquera plus sur ces tests, sauf en cas de résultats positifs. 10 ans après le drame, le parquet demande un non-lieu sur le crash d'Egypt Air. En mai 2016, un vol Paris-Le Caire s'était abîmé dans la Méditerranée. Les 66 personnes à bord, dont 15 Français, sont décédées. Selon le parquet, l'enquête n'a pas permis de caractériser d'autres fautes que celles des membres d'équipage, tous décédés, justifiant la demande d'un non-lieu. Alors que les parties civiles réclament la mise en examen de la compagnie aérienne, la décision est désormais entre les mains des juges d'instruction. Un nouveau candidat à la primaire de la gauche pour la présidentielle, le député écologiste Benjamin Lucas. Il dit vouloir porter le cri de colère et d'espoir de la génération Nouveau Front populaire. Une disparition inquiétante dans le Val-de-Marne. Une jeune fille de 10 ans est portée disparue depuis samedi dernier. La police a lancé un appel à témoins. Elle précise que l'enfant est illettré et ne connaîtra pas son identité légale ni sa date de naissance. Des partenaires, pas des rivaux. C'est ainsi que le président chinois veut développer la relation entre son pays et les États-Unis. Xi Jinping reçoit jusqu'à demain Donald Trump. Le président américain reçu avec les honneurs, mais aussi avec des avertissements sur la question de Taïwan, la plus importante dans les relations sino-américaines, selon Xi Jinping. Et puis, quelle équipe pour la Coupe du Monde de foot? Didier Deschamps présente ce soir la liste des joueurs sélectionnés pour partir en Amérique du Nord cet été. Annonce aux 20h de TF1. 24 ou 25 joueurs devraient être convoqués. Ils seront réunis fin mai avant de jouer 2 matchs de préparation face à la Côte d'Ivoire à Nantes et l'Irlande du Nord à Lille, puis de s'envoler vers les États-Unis. Voilà pour l'info. Passez une excellente journée à notre écoute.
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5: Bonjour à toutes et à tous et bienvenue sur l'antenne de Kaolin, la radio. Tout de suite, voici votre bulletin météo et vos prévisions de mi-journée avec un ciel cet après-midi qui va rester très incertain, très nuageux, devenant même couvert. Quelques averses de faible intensité vont nous accompagner durant toute cet après-midi. Le baromètre affichera 11 degrés pour les valeurs maximales seulement, avec un vent de secteur ouest qui lui soufflera entre 0 et 45 km/h en rafale demain, vendredi. Une journée qui ira en s'améliorant mais qui commencera sous la grisaille. Nous en reparlerons dans nos prévisions de ce soir.
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3: Bonjour à toutes et à tous et bienvenue sur l'antenne de Kaolin, la radio. Tout de suite, voici votre bulletin météo et vos prévisions de mi-journée avec un ciel cet après-midi qui va rester très incertain, très nuageux, devenant même couvert. Quelques averses de faible intensité vont nous accompagner durant toute cet après-midi. Le baromètre affichera 11 degrés pour les valeurs maximales seulement, avec un vent de secteur ouest qui lui soufflera entre 0 et 45 km/h en rafale demain, vendredi. Une journée qui ira en s'améliorant mais qui commencera sous la grisaille. Nous en reparlerons dans nos prévisions de ce soir.
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5: 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On vous rappelle que les services de la sous-préfecture et l'espace France Service seront fermés ce week-end de l'Ascension, ce vendredi inclus. Besoin d'aide pour vos démarches administratives et numériques du quotidien, la maison France Service du Pays de Saint-Thierry vous attend du lundi au vendredi de 9h à midi et de 14h à 17h, 4 rue du 8 mai 1945. La Malle Enchantée, boutique artisan, créateur, producteur, 7 rue Guizet à Saint-Julien, vous attend le mardi et le vendredi de 10h à 18h et le samedi de 9h à 18h. Votre épicerie participative à Saint-Auvan vous attend à tous les jeudis 16h30, 18h30, vendredi 16h30 à 18h30, samedi 10h à midi, dimanche 10h midi et vous propose des animations. Les prochains rendez-vous seront vendredi 22 mai, une formation à l'habit de l'épicerie avec Barbara, 16h30, 18h30 et ce samedi 23 mai, 10h midi, cuisinons ensemble une île flottante avec Annie, enfant et adulte, tout cela sur inscription à lovantine87@gmail.com.
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1: Bonjour à tous, des sourires de façade, mais en toile de fond, des sujets qui fâchent. Le président américain Donald Trump est en Chine où il s'est entretenu avec son homologue Xi Jinping et la question de Taïwan crispe les débats. Toujours beaucoup de prudence autour de l'antivirus, les cas contacts restent hospitalisés même s'ils sont négatifs. La France se prépare. Et puis qui participera à la Coupe du Monde? Le sélectionneur des Bleus Didier Deschamps dévoilera sa liste ce soir. La Maison-Blanche qualifie de bonne la rencontre à Pékin entre Donald Trump et son homologue chinois Xi Jinping. Le président américain plaide pour construire une relation forte avec la Chine alors que les sujets de désaccord ne manquent pas. L'un des plus gros sujets de crispation, Nicolas Gomez, l'île de Taïwan.
2: La question de Taïwan est la plus importante dans les relations sino-américaines. Le président chinois Xi Jinping a donné le ton, menaçant d'un risque de conflit avec les États-Unis si cette question était maltraitée. La Chine considère Taïwan comme l'une de ses provinces qu'elle n'a pas encore réussi à unifier avec le reste de son territoire. Xi Jinping s'oppose à l'indépendantisme de l'île et voit d'un mauvais œil l'attitude des Américains. Les États-Unis sont le principal pourvoyeur d'armes de l'île et les autorités chinoises y voient une atteinte à la souveraineté nationale. La partie américaine a réaffirmé son soutien clair et ferme à Taïwan, a réagi après la rencontre le gouvernement taïwanais.
1: Donald Trump et Xi Jinping s'accordent en revanche sur le fait que le détroit d'Ormuz doit rester ouvert. Les deux hommes souhaitent garantir la libre circulation de l'énergie. Pendant ce temps, Israël accentue ses frappes sur le Liban, faisant au moins 22 morts hier malgré la trêve en cours. Alors que dans le même temps, des négociations débutent aujourd'hui à Washington, des discussions malgré l'opposition du Hezbollah. Les représentants des deux pays s'étaient déjà rencontrés fin avril dans la capitale américaine. En France, que s'est-il passé dans une micro-crèche de l'Oise? Au mois de mars, des parents ont récupéré leur bébé de 21 mois alcoolisé après une journée dans l'établissement. La fillette avait plus de 2 grammes d'alcool dans le sang. Les parents ont déposé plainte et une enquête contre X a été ouverte. La micro-crèche fait depuis l'objet d'une fermeture administrative temporaire. Les résultats des cas contacts français du foyer d'antivirus. Les 26 personnes ont toutes été testées négatives. Elles n'ont aucun symptôme. Par précaution, elles restent hospitalisées et seront encore testées 3 fois par semaine. Une nouvelle réunion de coordination interministérielle était organisée ce matin en visioconférence. Et si le stock de masques avait fait polémique lors de la première vague de Covid en 2020, la France est désormais prête à se confronter à une nouvelle crise sanitaire, selon l'épidémiologiste Antoine Flao.
3: On a un des systèmes de santé les plus performants au monde parce que tout simplement on a un des pays les plus riches du monde, hein, on est dans le top 10 des pays les plus riches du monde et avec un système de santé qui est accessible à tous les Français et à toutes les personnes qui vivent sur le sol national, ce qui n'est pas le cas partout dans le monde. Donc oui, on a évidemment un système de santé, une infrastructure sanitaire particulièrement performante et d'ailleurs les indicateurs de santé le montrent, l'espérance de vie en bonne santé. On est dans les premières marches du podium en la matière en Europe.
1: Dans son dernier point de situation, l'Organisation mondiale de la santé a de nouveau évalué comme faible le risque que l'antivirus fait peser sur la population mondiale. Un nouveau candidat à la primaire de la gauche pour la présidentielle, le député écologiste Benjamin Lucas. Il dit vouloir porter le cri de colère et d'espoir de la génération Nouveau Front Populaire. La chef de file des écologistes Marine Tondelier et le député ex-insoumis François Ruffin ont aussi annoncé leur candidature. Dans moins d'un mois, la Coupe du Monde de football commencera au Canada, au Mexique et aux États-Unis. Depuis quelques jours, les sélectionneurs des 48 équipes engagées dévoilent leur liste de joueurs. Ce soir, c'est Didier Deschamps qui rendra sa copie aux 20h de TF1. Pour sa dernière compétition à la tête des Bleus, Deschamps va-t-il surprendre? Élément de réponse avec Christophe Midouget.
4: Dans ma tête, tout est bouclé, mais comme personne ne peut rentrer dans ma tête, personne ne saura. Du Didier Deschamps dans le texte en marge de la remise des trophées de l'UNFP lundi soir, le sélectionneur évidemment n'a rien lâché, mais on sait déjà qu'il emmènera 24 ou 25 joueurs. Il ne devrait pas y avoir de grosses surprises de dernière minute. Il prépare sa liste depuis des mois. Quelques questions demeurent toutefois. Florian Thauvin, fer de lance de la belle saison lensoise, sera-t-il rappelé? Le défenseur rennais Esteban Le Poll ou celui de Crystal Palace Maxence Lacroix, 2 sélections en bleu, seront-ils du voyage? Quel troisième gardien derrière Maignan et Samba? Ce sont en tout cas 55 joueurs qui ont reçu une préconvocation et donc près d'une trentaine qui resteront à quai. Verdict ce soir.
1: Les Bleus seront réunis fin mai avant de jouer 2 matchs de préparation. Et justement, on connaît les artistes qui assureront le spectacle lors de la mi-temps de la finale de cette Coupe du Monde. Madonna, Shakira et le groupe de K-pop BTS seront sur scène. Une prestation inspirée du Super Bowl. Rendez-vous le 19 juillet à New York. Voilà pour l'info, excellent après-midi.
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8: Bonjour à toutes et à tous et bienvenue sur l'antenne de Kaolin, la radio. Tout de suite, voici votre bulletin météo et vos prévisions de mi-journée avec un ciel cet après-midi qui va rester très incertain, très nuageux, devenant même couvert. Quelques averses de faible intensité vont nous accompagner durant toute cet après-midi. Le baromètre affichera 11 degrés pour les valeurs maximales seulement, avec un vent de secteur ouest qui lui soufflera entre 0 et 45 km/h en rafale demain, vendredi. Une journée qui ira en s'améliorant mais qui commencera sous la grisaille. Nous en reparlerons dans nos prévisions de ce soir.
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1: 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Rendez-vous traditionnel pour la fête des mères. C'est au Capitole à Rochechouart jusqu'au 29 mai. L'association Tout en Art vous propose de l'exposition Vente artisanale d'art de 10h à 18h. Direction Angoisse pour ce rendez-vous théâtre à la salle polyvalente par la troupe de l'amicale laïque La Ruche. Vous avez rendez-vous ce samedi 20h30, place à la comédie avec Froufrou Les Bains, une pièce de Patrick Hautdecoeur. Rendez-vous donc ce samedi au tarif de 10 euros pour les adultes, les enfants de 12 ans à 16 ans, 5 euros gratuits avant 12 ans. Et pour ceux qui n'auront pas pu assister à l'une de ces représentations, ce dimanche, rendez-vous à 15h et la représentation se fera au chapeau. Rendez-vous également traditionnel du week-end de l'Ascension, c'est les Véraco Musique. C'est à Vérac, au Mas Martin. Vous avez rendez-vous jusqu'à ce samedi. Buvette et restauration, marché permanent d'artisanat. Vous avez rendez-vous sur veracomusique.com pour découvrir tout le programme. La réserve naturelle Astroblème de Rochechouart-Chassenon vous informe de ses animations de mai. Rendez-vous ce dimanche, 9h, balade naturelle à découverte des oiseaux de la réserve naturelle à Rochechouart. Durée 2 à 3 heures environ, c'est gratuit sur réservation auprès de la maison de la réserve à explorer la magie des oiseaux printaniers dans la réserve naturelle. Et puis, on vous informe de ces deux expositions à Pressignac dans la salle Impact de ce jeudi 14 au dimanche 31 mai à l'occasion de la fête de la nature. L'association Impact et la commune de Pressignac vous proposent donc deux expositions. Préserver les amphibiens autochtones des espèces exotiques envahissantes et l'exposition Zone humide tous les jours de 10h à 17h. Le Kino Cabaret Arédien vous attend jusqu'au 17 mai à Saint-Hyacinthe-la-Perche. C'est la 5e édition et venez découvrir la projection des films le dimanche 17 mai à la salle Atane à 15h à Saint-Hyacinthe-la-Perche. L'entrée libre et gratuite. Info et inscription sur lekinoarédien.fr. La Limousine André Dufraisse vous attend pour sa 35e édition ce samedi 6 juin. Toutes les informations sur la page Facebook La Limousine Cyclo pour vous inscrire. Le Pays d'Arrêt d'Histoire profite du printemps et des beaux jours pour vous proposer des visites de patrimoine et la dévotion de la Saint-Jean à Chassenon vous attend ce dimanche 17 mai à 15h. Rendez-vous devant l'église Saint-Jean-Baptiste. Tout cela est gratuit. Informations et réservations auprès de l'Office de Tourisme de Charente-Limousine 05 45 84 22 deux fois. Partez à la découverte des oiseaux, c'est à l'épicerie participative à Saint-Auvent ce dimanche 17 mai de 15h à 17h. Activité en extérieur pour observer et écouter les oiseaux de la région avec Jean-Luc Toustel sur inscription enfants et adultes par mail à lovantine87@gmail.com. Et notez que votre prochain don de sang sera à Saint-Génien, Salamé des Burbeaux, boulevard Marcel Cachin, ce lundi 18 mai, 15h-19h. Vous réservez dondesang.efs.santé.fr.
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1: Bonjour à tous, le PSG champion, la liste des bleus et les handballeurs tricolores s'imposent, c'est l'actu sport du jour. On commence évidemment avec le foot et le 14e titre de l'histoire du PSG. Les Parisiens sacrés champions de Ligue 1 après un match en retard de la 29e journée hier soir. Victoire 2-0 contre leur dauphin Lensois. Une victoire célébrée avec retenue par Ousmane Dembélé, concentré sur la fin de saison. Écoutez-le au micro de beIN Sport.
2: On voulait venir gagner ici. Voilà, comme on l'a dit, on veut se préparer pour surtout la finale le 30 mai. Et voilà, il fallait faire un match sérieux. On a encore un autre dimanche. Et puis voilà, on va fêter ça parce que voilà, c'est officiel, on est champion. Dans 3 jours, on joue encore. Donc voilà, on va fêter un peu, mais on va rester concentré quand même. On a gagné la Ligue 1, on a gagné la Super Coupe. On a gagné l'Intercontinental aussi. Et voilà, le 30 mai, on a quelque chose de grand pour tous les fans du Paris Saint-Germain.
1: Pour finir le championnat, le PSG se déplacera sur la pelouse du Paris FC dimanche pendant que Lens ira à Lyon. On disputait également une autre rencontre comptant pour la 29e journée. Hier soir, Brest a perdu 2-1 sur sa pelouse face à Strasbourg. Quelle équipe pour la Coupe du Monde? Le sélectionneur de l'équipe de France, Didier Deschamps, donnera ce soir dans le 20h de TF1 la liste des 23 à 26 joueurs retenus pour le Mondial qui débutera dans moins d'un mois sur le continent américain. En handball, l'équipe de France s'est imposée sans difficulté 37 à 26 face à la Tchéquie hier soir lors d'un match qualificatif au Mondial 2027. Match retour dimanche à Orléans. Le tennis avec les derniers quarts de finale hommes au Masters 1000 de Rome. Le numéro 1 mondial Yannick Sinner est opposé au russe Alexander Rublev. Et l'espagnol Martin Landalousse affronte le russe Danil Medvedev. Et puis en cyclisme, encore un changement de leader sur le Tour d'Italie. Le portugais Afonso Eulalio a pris les commandes du général à l'issue de la 5e étape hier, remporté par l'espagnol Igor Arrieta. Voilà pour l'info sport, passez une excellente journée.
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2: Bonjour, bonjour à tous. 16 juments âgés de 4 ans, rendez-vous sur les 1400 mètres de la piste en gazon à l'hippodrome de Paris-Longchamp à l'occasion du Quintet Plus de ce jeudi 14 mai 2026. Disputé dans le prix du Palais des Glaces, le départ sera donné vers 20h15. En tête de notre sélection le 10, Fredja, ne surtout pas condamné sur sa dernière prestation, elle peut remettre les pendules à l'heure et venir l'emporter. Suivi de l'As Omicron, qui a effectué une course de rentrée en vue de cette épreuve. Le 12 élusif Bellardo sur la montante et sur une distance à son entière convenance. Le 4 secret, tout bénéficiant de la confiance de son entraînement. Et enfin le 8, Isnoville, bien placé sur l'échelle des valeurs pour son premier quintet. Elle complétera notre sélection. Une sélection que vous pouvez retrouver sur ma chaîne YouTube Tom Kazak, les pronostics hippiques avec mes dernières minutes. Donc notre choix aujourd'hui, premier le 10, Fredja. Second l'As, Omicron. Troisième le 12, Elusive Bellardo. Quatrième le 4, Secret Wood. Cinquième le 8, Isnoville. Le second choix le 15, le 5 et le 16. Et à vous la fortune!

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4: Dame, recherche emploi auxiliaire de vie pour entretien maison, repassage, ménage, course, assurer les déplacements, garde de nuit sur le secteur de Saint-Thierry-la-Perche et ses alentours. Autre offre d'emploi, le transport Sud-Limousin recherche un conducteur avec expérience exigée super lourd, plus formation à jour, poste à pourvoir début mai pour CDD de 6 mois, avec possibilité d'évolution en CDI, pas de découchage, rémunération en fonction de l'expérience. Si vous souhaitez avoir les coordonnées, n'hésitez pas à nous contacter, puis si vous désirez déposer votre annonce, kaolin-laradio.com. À bientôt.
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1: Bonjour à tous. Un incident isolé. Le groupe People and Baby s'explique sur l'alcoolisation d'un enfant dans une micro-crèche de Plailly dans l'Oise. Les parents ont porté plainte après avoir récupéré leur enfant d'un an et demi avec plus de 2 grammes d'alcool dans le sang à la mi-mars. L'hôpital, ayant pris en charge la fillette, avait de son côté effectué un signalement. Le groupe People and Baby assure qu'aucun autre enfant n'est concerné. L'établissement est fermé jusqu'à nouvel ordre. Tous les tests sont négatifs. Le gouvernement confirme que les Français ayant été au contact de la patients touchés par l'antivirus n'ont pas pu transmettre la maladie à d'autres personnes avant d'être confinés. Ils restent à l'isolement à l'hôpital avec des tests tous les 3 jours jusqu'à la fin de la période d'incubation. La ministre de la Santé, Stéphanie Rist, précise qu'elle ne communiquera plus sur les résultats de leurs tests, sauf s'ils sont positifs. Pendant ce temps, 6 passagers du MV Ondius sont en route pour l'Australie. Ils ont décollé ce matin des Pays-Bas où ils étaient arrivés par le paquebot de croisière. Aucun d'entre eux ne présentait de symptômes et leurs tests se sont avérés négatifs. L'avion atterrira demain sur une base de l'armée de l'air. Les 6 passagers resteront au moins 3 semaines dans un centre de quarantaine. 221 nouvelles communes reconnues en état de catastrophe naturelle. Ça concerne des épisodes de sécheresse et des inondations en 2025 et début 2026. L'arrêté paru aujourd'hui au journal officiel va permettre aux habitants touchés de solliciter une prise en charge par leurs assurances. Au moins 4 morts après d'importantes frappes russes sur Kiev. La capitale ukrainienne a été visée la nuit dernière. Un nouveau corps a été découvert sous les décombres ce matin. Son identité est encore inconnue. 44 personnes ont également été blessées. Et puis la performance française à l'Eurovision dévoilée ce soir à l'occasion de la 2e demi-finale. Monroe va interpréter son titre « Regarde » avec la scénographie complète prévue pour la finale samedi. La candidate française est d'ores et déjà qualifiée puisque la France fait partie des plus gros financeurs de l'événement. 15 pays s'affrontent ce soir pour une place en finale. Bon après-midi à tous.
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3: 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On vous rappelle que les services de la sous-préfecture et l'espace France Service seront fermés ce week-end de l'Ascension, ce vendredi inclus. Besoin d'aide pour vos démarches administratives et numériques du quotidien, la maison France Service du Pays de Saint-Thierrier vous attend du lundi au vendredi de 9h à midi et de 14h à 17h, 4 rue du 8 mai 1945. La Malle Enchantée, boutique artisan, créateur, producteur, 7 rue Guizet à Saint-Julien, vous attend le mardi et le vendredi de 10h à 18h et le samedi de 9h à 18h. Votre épicerie participative à Saint-Auban vous attend à tous les jeudis 16h30, 18h30, vendredi 16h30 à 18h30, samedi 10h à midi, dimanche 10h midi et vous propose des animations. Les prochains rendez-vous seront vendredi 22 mai, une formation à l'habit de l'épicerie avec Barbara, 16h30, 18h30 et ce samedi 23 mai, 10h midi, cuisinons ensemble une île flottante avec Annie, enfants et adultes, tout cela sur inscription à lovantine87@gmail.com.
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1: Nouveauté musicale Nouvelle-Aquitaine, Bricky et 3G, Lucci and Floki pour le titre Subutex featuring Scott South, Fakhri Jenkins. Voilà bientôt 10 ans que le laboratoire bordelais des beatmakers Bricky et 3G fabrique avec une tribu d'amis, Baby Solo 33, H Jeune Crack, La Fève, des sons qui s'écoutent très au-delà des frontières hexagonales, en priorité via la plateforme SoundCloud. De ces titres passés au laïcomètre de la plateforme, sortent ensuite des supports physiques multiples, comme par exemple en 2025, une compilation Unreleased Volume 3, dont votre radio a extrait Subutex, coécrit avec Lucci and Floki, avec pour autre invité Scott South et Fakhri Jenkins. Bricky and 3G nous livre ici une petite perle hip-hop concernée, inspirée par une actualité sociale pas toujours bienveillante pour les marges, choisie ou subi, unissant toutes les influences du duo, jazz, soul, reggae, afrobeat, en passant par toutes les nuances des musiques actuelles. Outre Subutex, on peut aussi écouter de loin loin d'autres coopérations créatives du duo, comme Pyro, produit en 2022 avec H Jeune Crack et Abel 31, ou Hustle Mode avec ST.

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1: Adam Oyebanji est un nomade ou un globetrotter, c'est selon. Aujourd'hui, il vit à Édimbourg, mais il a vécu à Birmingham, Londres, Lagos, au Nigeria, à Chicago, à Pittsburgh ou encore à New York. Il nous propose un roman de science-fiction, Inversion, qui paraît chez Actes Sud. Nous y faisons la connaissance de Ravi MacLeod, qui est apprenti officier sur l'Archimède, ultime refuge de l'humanité dans l'espace profond. Avec le Bohr et le Chandra Shekhar, le vaisseau forme la flotte qui doit rejoindre l'étoile cible, Tau Ceti, la planète supposée les accueillir à la fin de leur voyage. Comme tous les passagers, Ravi se tient prêt pour le jour de l'inversion, lorsque les réacteurs du vaisseau inverseront leur propulsion afin d'amorcer la descente vers la nouvelle planète. Dans un quotidien rythmé par les études de l'entretien du bâtiment vieillissant, Ravi voit sa routine bouleversée par sa rencontre avec une mystérieuse jeune fille, une intruse à l'origine de visions de plus en plus effrayantes et déterminée à entrer en contact avec lui. Aidé par Buzz, sa cousine hors la loi, Ravi plonge au cœur du vaisseau pour comprendre les origines de la flotte partie du monde originel il y a plus de 200 ans. Ce qu'ils vont découvrir pourrait bien faire basculer le destin de la 7e génération à la veille de l'inversion tant attendue. Inversion de Adam Oyebanji est paru chez Actes Sud.
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1: Bonjour à tous. Les résultats des cas contacts français du foyer d'antivirus. Les 26 personnes ont toutes été testées négatives. Elles n'ont aucun symptôme. Par précaution, elles restent hospitalisées et seront encore testées 3 fois par semaine. Une nouvelle réunion de coordination interministérielle était organisée ce matin en visioconférence. Restrictions levées pour le paquebot touché par une épidémie de gastro-entérite. Les autorités avaient interdit aux passagers de descendre à quai lors de l'escale de la croisière à Bordeaux hier. Décision prise dans le contexte sanitaire incertain. Après confirmation qu'il s'agissait d'une simple gastro sans lien avec l'antivirus, le bateau pourra repartir ce soir vers l'Espagne comme initialement prévu. 3 mineurs placés en détention provisoire pour des violences sur un autre adolescent. Les collégiens âgés de 14 à 16 ans sont accusés d'avoir enlevé et roué de coups un adolescent de 15 ans. Ça s'est passé lundi à Mulhouse. La victime avait été conduite de force dans un sous-sol, menacée avec un taser et frappée. Un quatrième suspect est toujours recherché. Partie de cache-cache à haut risque à Toulouse, un cobra royal est toujours recherché. Les pompiers et les gendarmes sont activement mobilisés pour retrouver le serpent venimeux, aperçu pour la dernière fois mardi soir dans la métropole. La préfecture précise que le reptile ne va pas chercher à s'approcher des humains. Une enquête est en cours pour déterminer l'origine de l'animal interdit en France. Une bonne rencontre, la Maison Blanche se félicite de la visite de Donald Trump en Chine. Le président américain reçu par son homologue Xi Jinping. Les deux parties ont discuté des moyens de renforcer la coopération économique entre les deux pays, précise l'administration américaine. Et puis des superstars pour la finale de la Coupe du monde de foot. Les États-Unis, pays hôte, prévoient un spectacle pendant la mi-temps à l'image du halftime show du Super Bowl. Son organisation a été confiée à Chris Martin, le chanteur de Coldplay. Il annonce aujourd'hui que Madonna, Shakira et BTS seront sur scène. La finale aura lieu le 19 juillet à New York. Bon après-midi à tous.
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1: Encore un album pour Jul et on en parle aujourd'hui dans Backstage. Il ne s'arrête jamais. Jul dévoile cette semaine son tout dernier album Oubliez-moi, quelques mois seulement après TP sur TP. Une date qui n'a pas été choisie au hasard car c'est cette semaine que le rappeur marseillais est attendu sur la scène du Stade de France pour deux concerts exceptionnels. Il sera également chez lui à la fin du mois pour deux dates du côté du Stade Vélodrome à Marseille. Une année assez riche pour celui que l'on surnomme le J. Cet album est son tout premier projet de 2026 et il a fait le choix de faire qu'une seule collaboration. On le retrouve sur le morceau La Cahier avec Wari. Une vingtaine de titres au total est à découvrir sur cet album, rien que ça. C'est devenu une habitude maintenant pour Jul de nous proposer des projets assez longs.

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2: Nos souvenirs gravés dans le verre, c'est votre chronique innovation. Imaginez dans 10 000 ans quelqu'un qui retrouve vos photos, vos vidéos, vos documents parfaitement lisibles, mais pas dans un disque dur, ni dans le cloud, des souvenirs sauvegardés dans un simple morceau de verre. C'est ce que propose une nouvelle technologie fascinante présentée dans le magazine Pour la Science. Des chercheurs ont trouvé un moyen d'enregistrer des données directement à l'intérieur du verre. Comment ça marche ? Eh bien grâce à des lasers ultra précis. Ils envoient des impulsions minuscules qui modifient la structure du verre, un peu comme si on gravait des points invisibles. À l'œil nu, ces points, appelés voxels, sont en fait des pixels en 3D capables de stocker plusieurs informations à la fois. Résultat, on peut empiler des centaines de couches de données dans un petit morceau de verre et surtout, ce support est incroyablement résistant, contrairement à nos disques durs ou clés USB qui s'usent en quelques années. Le verre, lui, ne craint ni le temps, ni la chaleur, ni l'humidité. Les chercheurs estiment même que ces données pourraient être conservées pendant plus de 10 000 ans sans électricité, sans entretien. Une vraie révolution, car aujourd'hui nous produisons des quantités gigantesques de données, mais nos moyens de les conserver sont encore très fragiles. Avec nos supports actuels, une grande partie de notre mémoire numérique pourrait tout simplement disparaître. Grâce au verre, on change complètement de logique. Au lieu de stocker pour quelques années, on pense cette fois sur des millénaires. Reste un défi, rendre cette technologie plus rapide et accessible à tous. Mais une chose est sûre, le futur de nos souvenirs pourrait bien être transparent.
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1: Bonjour à tous. Des nouvelles rassurantes des cas contacts d'Hantavirus. La ministre de la Santé Stéphanie Rist a annoncé ce matin que tous leurs tests sont négatifs. Les 26 personnes concernées restent confinées à l'hôpital et continueront d'être testées jusqu'à ce que tout risque soit écarté. La période d'incubation pour la maladie peut aller jusqu'à une quarantaine de jours. Et de 4, Benjamin Lucas officialise sa candidature à la primaire de la gauche. Le député Génération qui fera donc face à Marine Tondelier, François Ruffin et Clémentine Autain. Le vote est prévu en octobre, mais le processus est déjà compromis par la participation incertaine des socialistes. Le secrétaire du parti, Olivier Faure, souhaite y prendre part, tandis que le chef des députés PS, Boris Vallaud, a quitté la direction en protestation. Un incident isolé, le groupe People and Baby s'explique sur l'alcoolisation d'un bébé dans une micro-crèche de Plailly dans l'Oise. Les parents ont porté plainte après avoir récupéré leur enfant d'un an et demi avec plus de 2 grammes d'alcool dans le sang à la mi-mars. L'hôpital ayant pris en charge la fillette avait effectué un signalement. Le groupe People and Baby assure qu'aucun autre enfant n'est concerné. L'établissement est fermé jusqu'à nouvel ordre. Au moins 2 morts par noyade dans le Finistère. Plusieurs personnes qui se promenaient sur la plage des Blancs Sablons ou Conquet ont été submergées par des vagues et ont perdu l'équilibre aujourd'hui. 2 autres personnes sont hospitalisées dans un état très préoccupant. Le groupe de marcheurs était originaire de Brest, tous âgés de 65 à 70 ans. La Russie a court de solutions sur le terrain militaire. Sur Emmanuel Macron estime que Moscou ne sait pas comment terminer sa guerre d'agression. Réaction du président après d'importantes frappes de drones sur Kiev la nuit dernière. Le bilan s'est alourdi à 5 morts. Une quarantaine de personnes sont blessées. Et puis en foot, la liste de Didier Deschamps, le sélectionneur de l'équipe de France, donnera ce soir aux 20h de TF1 la liste des joueurs retenus pour le mondial qui débutera dans moins d'un mois sur le continent américain. Des Bleus qui se retrouveront à Clairefontaine à la fin du mois. Bon après-midi à tous.
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4: Vos infos pratiques, vos bons plans sur Kaolin, mes projets pour ma commune. C'est l'édition 2026 qui vous attend jusqu'au 31 mai pour mesprojets.rochechouart.com pour que les idées se concrétisent. Partageons-les jusqu'à 7 500 € pour le réaliser. Rochechouart.com, toutes les informations. On vous rappelle que les services de la sous-préfecture et l'espace France Service seront fermés ce week-end de l'Ascension, ce vendredi inclus. Besoin d'aide pour vos démarches administratives et numériques du quotidien, la maison France Service du Pays de Saint-Thierrier vous attend du lundi au vendredi de 9h à midi et de 14h à 17h, 4 rue du 8 mai 1945. La Malle Enchantée, boutique artisan, créateur, producteur, 7 rue Guizet à Saint-Julien, vous attend le mardi et le vendredi de 10h à 18h et le samedi de 9h à 18h. Votre épicerie participative à Saint-Auvan vous attend à tous les jeudis 16h30, 18h30, vendredi 16h30 à 18h30, samedi 10h à midi, dimanche 10h midi et vous propose des animations. Les prochains rendez-vous seront vendredi 22 mai, une formation à l'habit de l'épicerie avec Barbara, 16h30, 18h30 et ce samedi 23 mai, 10h midi, cuisinons ensemble une île flottante avec Annie, enfant et adulte, tout cela sur inscription à lovantine87@gmail.com.
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3: Sur votre plateau télé ce soir, de la terre battue, un retour dans le temps et un duel. Roland Garros entre les lignes sur France 2, série documentaire. Roland Garros côté coulisses comme vous ne l'avez jamais vu. Au cœur de l'édition 2025, pour la première fois, les caméras se sont invitées là où personne n'avait encore filmé. Des ramasseurs de balles aux stars de la finale en immersion avec les équipes dirigées par Amélie Mauresmo.
4: Roland Garros est le plus grand tournoi de terre battue au monde.
5: Cette compétition, elle est exigeante, difficile, rude.
6: Il y a un tempo, tu vois.
7: C'est la terre battue, donc physiquement, c'est beaucoup plus dur.
3: Canap 2007 sur TMC Magazine. Étienne Carbonnier dédie cette soirée à l'année 2007. L'arrivée du premier iPhone, la percée de la tectonique ou encore l'explosion du groupe de rock allemand Tokyo Hotel sont au programme de cette rétrospective qui propose également une plongée dans la campagne présidentielle. La faille sur Novo 19, film avec Anthony Hopkins et Ryan Gosling. Soupçonné du meurtre de sa femme, un homme se retrouve engagé dans un redoutable jeu de manipulation contre un jeune procureur adjoint ambitieux et déterminé. C'est une véritable partie d'échecs qui commence entre les deux hommes.
8: Méfie-toi de ce type, il a quelque chose qui tourne par rond.
9: Je lui fais signer des aveux et je l'envoie en prison.
10: Quand on regarde de près, on voit que tout le monde a un point faible où se produit un jour. La faille.
11: Vous cherchez le mien ?
12: Le vôtre, je l'ai déjà trouvé.
3: Roland Garros entre les lignes sur France 2, Canap 2007 sur TMC et La Faille sur Novo 19. Très belle soirée à tous.

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1: Adam Oyebanji est un nomade ou un globetrotter, c'est selon. Aujourd'hui, il vit à Édimbourg, mais il a vécu à Birmingham, Londres, Lagos, au Nigeria, à Chicago, à Pittsburgh ou encore à New York. Il nous propose un roman de science-fiction, Inversion, qui paraît chez Actes Sud. Nous y faisons la connaissance de Ravi MacLeod, qui est apprenti officier sur l'Archimède, ultime refuge de l'humanité dans l'espace profond. Avec le Bohr et le Chandra Shekhar, le vaisseau forme la flotte qui doit rejoindre l'étoile cible, Tau Ceti, la planète supposée les accueillir à la fin de leur voyage. Comme tous les passagers, Ravi se tient prêt pour le jour de l'inversion, lorsque les réacteurs du vaisseau inverseront leur propulsion afin d'amorcer la descente vers la nouvelle planète. Dans un quotidien rythmé par les études de l'entretien du bâtiment vieillissant, Ravi voit sa routine bouleversée par sa rencontre avec une mystérieuse jeune fille, une intruse à l'origine de visions de plus en plus effrayantes et déterminée à entrer en contact avec lui. Aidé par Buzz, sa cousine hors la loi, Ravi plonge au cœur du vaisseau pour comprendre les origines de la flotte partie du monde originel il y a plus de 200 ans. Ce qu'ils vont découvrir pourrait bien faire basculer le destin de la 7e génération à la veille de l'inversion tant attendue. Inversion de Adam Oyebanji est paru chez Actes Sud.
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3: Bonsoir à toutes et à tous et bienvenue sur l'antenne de Kaolin, la radio. Tout de suite, voici votre bulletin météo. Tout de suite, vos prévisions. Donc, pour demain, nous serons le vendredi 15 mai. Le temps sera mi-figue, mi-raisin, si j'ose dire, avec une journée qui va se passer en deux parties. Une première partie de journée où le ciel sera très nuageux à couvert. La bruine deviendra plus discrète en fin de matinée. Et l'après-midi, un début d'amélioration va se faire ressentir avec un ciel très nuageux qui deviendra plus variable et où les éclaircies vont essayer de regagner du terrain. Du côté du baromètre, les températures seront fraîches le matin, 5 à 6 degrés seulement et 13 à 15 pour les valeurs maximales. Le week-end devrait plutôt bien se passer avec un ciel qui restera fragile et qui se partagera entre éclaircies et nuages.
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1: 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Rendez-vous traditionnel pour la fête des mères. C'est au Capitole à Rochechouart jusqu'au 29 mai. L'association Tout en Art vous propose de l'exposition Vente artisanale d'art de 10h à 18h. Direction Angoisse pour ce rendez-vous théâtre à la salle polyvalente par la troupe de l'amicale laïque La Ruche. Vous avez rendez-vous ce samedi 20h30, place à la comédie avec Froufrou Les Bains, une pièce de Patrick Hautdecoeur. Rendez-vous donc ce samedi au tarif de 10 euros pour les adultes, les enfants de 12 ans à 16 ans, 5 euros gratuits avant 12 ans. Et pour ceux qui n'auront pas pu assister à l'une de ces représentations, ce dimanche, rendez-vous à 15h et la représentation se fera au chapeau. Rendez-vous également traditionnel du week-end de l'Ascension, c'est les Véraco Musique. C'est à Vérac, au Mas Martin. Vous avez rendez-vous jusqu'à ce samedi. Buvette et restauration, marché permanent d'artisanat. Vous avez rendez-vous sur veracomusique.com pour découvrir tout le programme. La réserve naturelle Astroblème de Rochechouart-Chassenon vous informe de ses animations de mai. Rendez-vous ce dimanche, 9h, balade nature à la découverte des oiseaux de la réserve naturelle à Rochechouart. Durée 2 à 3 heures environ, c'est gratuit sur réservation auprès de la maison de la réserve. Explorer la magie des oiseaux printaniers dans la réserve naturelle. Et puis, on vous informe de ces deux expositions à Pressignac dans la salle Impact de ce jeudi 14 au dimanche 31 mai à l'occasion de la fête de la nature. L'association Impact et la commune de Pressignac vous proposent donc deux expositions. Préserver les amphibiens autochtones des espèces exotiques envahissantes et l'exposition Zone humide tous les jours de 10h à 17h. Le Kino Cabaret Arédien vous attend jusqu'au 17 mai à Saint-Thierry-la-Perche. C'est la 5e édition et venez découvrir la projection des films le dimanche 17 mai à la salle Atan à 15h à Saint-Thierry-la-Perche. L'entrée libre et gratuite. Infos et inscriptions sur lekinoarédien.fr. La Limousine André Dufraisse vous attend pour sa 35e édition ce samedi 6 juin. Toutes les informations sur la page Facebook La Limousine Cyclo pour vous inscrire. Le Pays d'Arrêt d'Histoire profite du printemps et des beaux jours pour vous proposer des visites de patrimoine et la dévotion de la Saint-Jean à Chassenon vous attend ce dimanche 17 mai à 15h. Rendez-vous devant l'église Saint-Jean-Baptiste. Tout cela est gratuit. Informations et réservations auprès de l'Office de tourisme de Charente-Limousine 05 45 84 22 deux fois. Partez à la découverte des oiseaux, c'est à l'épicerie participative à Saint-Auban ce dimanche 17 mai de 15h à 17h. Activité en extérieur pour observer et écouter les oiseaux de la région avec Jean-Luc Toustel sur inscription enfants et adultes par mail à lovantine87@gmail.com. Et notez que votre prochain don de sang sera à Saint-Génien, Salamé des Burbeaux, boulevard Marcel Cachin, ce lundi 18 mai, 15h-19h. Vous réservez don200.efs.santé.fr.
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3: Le cinéma sur Kaolin. Et si on se faisait une toile, tout de suite, direction le Cinébourse de Saint-Junien pour vous parler des séances que vous allez pouvoir retrouver aujourd'hui, jeudi 14. Elles seront au nombre de deux du côté du Cinébourse avec le film Hayat en version originale à partir de 20h. Et vous retrouverez L'Arnaqueuse à 20h30, un film sur lequel nous allons revenir maintenant. Une comédie de Wilfried Méhance avec Fadila Camara, Josiane Balasco, Tiffaine Davio ou encore Jean-Pascal Zadi. Fanny, 30 ans, enceinte, n'en peut plus de vivre chez son père avec Virgile, son compagnon, champion de la procrastination. Alors quand elle tombe sur une offre en or, un appartement, parquet, moulure, cheminée, enviagé dans Paris, elle fonce tête baissée. Mais Masséna, la vendeuse, est tout sauf mourante, bien décidée à récupérer les clés de sa nouvelle vie. Fanny s'engage dans une guerre sans pitié contre l'arnaqueuse professionnelle.
4: Et toi, ça te dérange pas d'avoir un enfant chez mon père? Faut qu'on se trouve un chez nous.
5: On n'a pas les moyens.
4: C'est vrai, je vais le trouver toute seule l'appart. Et ça sera à Paris.
6: Est-ce que vous connaissez le viager?
7: Si vous êtes intéressé, il faut vous décider très vite. On a déjà plusieurs offres sérieuses.
8: Vous m'en faites penser à ma fille.
4: C'est trop bizarre d'attendre que les gens meurent, enfin...
9: Mais attends, tout le monde meurt, en fait.
10: Mais attends, 300 000, on peut se le permettre, nous?
4: Mais tu vois, quand on veut, on peut.
10: Eh, parfois, on veut, mais on peut pas. Mmh. Ah oui.
11: Les plans trop faciles, Fanny, ça n'existe pas.
12: La position du bassin, là voilà. C'est pas mal.
4: Bah oui. Vous foutez de ma gueule?
8: Je vais mieux.
4: J'ai pris un crédit à 300 000 balles. Je suis victime d'une arnaque. Là, je me fais escroquer, là. Enfin, vous pouvez rien faire, rien du tout.
8: Et je peux vous assurer que je vais pas mourir tout de suite.
4: Qu'est-ce qu'il dit qu'on doit la payer tous les mois?
13: C'est le contrat, Jess.
4: Ok. Et le contrat, il est où? Qui est là?
14: Allez, garce.
8: Comment crois-tu qu'on change de vie, Fanny? Respectons les règles.
15: On a tous quelqu'un qui nous pourrait l'existence. Je vais vous apprendre à vous en débarrasser.
4: Bah alors, qu'est-ce que tu attends?
15: Vous pouvez utiliser l'intermédiaire. La voiture bélier. Car on ne le dit pas assez, mais à la maison, on a tout ce qu'il faut pour fabriquer le poison qui marche à tous les coups.
16: Mais ça se voit qu'elle cannera jamais, en plus.
17: Je vois pas que c'est que de l'amour, ce petit bout de femme.
4: Tu crois vraiment que j'ai essayé de la tuer?
3: Direction maintenant le cinéma Arévi de Saint-Thierrier pour les 4 séances du jour. Vous pourrez retrouver à 18h C'est quoi l'amour, mais également À voix basse. Et vous retrouverez à 20h30 Michael, le biopic de Michael Jackson en version originale sous-titrée, mais également le film Le Diable s'habille en Prada 2, sur lequel nous allons revenir maintenant. Un film dans lequel Meryl Streep, Anne Hathaway, Emily Blunt et Stanley Tucci reprennent leur rôle emblématique de Miranda, Andy, Emily et Nigel, et nous replongent dans l'univers impitoyable et glamour du magazine Runway et des rues new-yorkaises où l'élégance est une arme redoutable.
18: Runway. Ce n'est pas seulement un magazine. C'est une icône mondiale. Une route sinueuse qui nous réunit à nouveau.
19: Bonjour.
18: Tiens, regardez un peu ce que l'armée du salut nous ramène.
19: Pardon. Qui est-ce? Vous la connaissez? Je la connais?
20: Je suis Andy Sachs. Andrea.
18: C'était l'une de vos Emily.
19: Une de mes quoi?

0: Non, mais c'est une hallucination.
1: Ça va, Émilie?
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0: L'espace associatif Gilbert Roth de Limoges propose une causerie demain à 18h. Le titre, l'anarchie en Grèce antique, de l'absence de chef à l'anarchie. Amaran Lafont, docteur en études grecques, vous guide au sein des lois de l'univers, de la cité, de la famille, la force des coutumes et des traditions qui ordonnent la vie des hommes. Quels sont les fondements d'une autorité légitime? Dans quelle mesure l'homme a-t-il besoin d'une autorité qui l'encadre et le guide? Ou peut-il se suffire à lui-même et être son propre maître? Ce sont en partie les questions auxquelles elle tentera de répondre. Toujours demain et à 18h, le festival des Veracomusi vous invite à découvrir une nouvelle version de Cendrillon. Chant Libre vous propose un conte de fées pas si sage. Vous y rencontrez une fée complètement allumée, un rat géant envahissant, une sœur insupportable et un prince franchement gluant. Cendrillon, elle, n'attend plus qu'on la sauve. Elle questionne, elle résiste, elle choisit. Deux comédiens interprètent tous les rôles de cette relecture. La Halle aux Grains de Saint-Julien héberge l'exposition Rétrospective et Perspective jusqu'au 17 mai. Vous y plongez au cœur des ostensions de la commune en découvrant passé, présent et à venir. Photographies, témoignages et éléments emblématiques vous racontent cette tradition inscrite au patrimoine culturel immatériel de l'UNESCO, de quoi vous donner aussi un aperçu du prochain rendez-vous de 2030.
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1: Nouveauté musicale du moment Nouvelle-Aquitaine avec Okelou pour le titre Blackbird, remixé par Nick Léon. La poitevine Marie-Lou Méniel, alias Okelou, prolonge la sortie début 2025 d'un premier album, Choke Enough, par celle d'un EP de remix de 4 de ses titres, dont Blade Bird, Oiseau Lame, déjà remarqué en février 2025 pour la justesse de sa mélodie, la finesse de son orchestration et la délicatesse du traitement numérique de l'ensemble, dont la voix de la chanteuse passée avec discrétion à l'autotune, ce qui n'est pas toujours le cas des artistes du courant musical auquel certains rattachent Okelou, celui de l'hyperpop, pour qualifier cette version numérisée, parfois même over-numérisée, de la pop traditionnelle. Nous avons choisi de vous faire partager le remix de Blade Bird, dont la mélodie originale gagne ici un tempo beaucoup plus rapide, parfait pour le dance floor. C'est qu'au remix, il y a le producteur floridien Nick Leon, originaire de Miami, avec Okelou. Celui-ci partage le goût des rencontres inattendues et donne ici une autre vie à ce Blade Bird, cet oiseau lame, dont la finesse respectée trouve ici une nouvelle solidité prête à affronter.

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3: Dame, recherche emploi auxiliaire de vie pour entretien maison, repassage, ménage, course, assurer les déplacements, garde de nuit sur le secteur de Saint-Thierry-la-Perche et ses alentours. Autre offre d'emploi, le transport Sud-Limousin recherche un conducteur avec expérience exigée super lourd, plus formation à jour, poste à pourvoir début mai pour CDD de 6 mois, avec possibilité d'évolution en CDI, pas de découchage, rémunération en fonction de l'expérience. Si vous souhaitez avoir les coordonnées, n'hésitez pas à nous contacter, puis si vous désirez déposer votre annonce, kaolin-laradio.com. À bientôt.
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4: Bonsoir à toutes et à tous et bienvenue sur l'antenne de Kaolin, la radio. Tout de suite, voici votre bulletin météo. Tout de suite, vos prévisions. Donc, pour demain, nous serons le vendredi 15 mai. Le temps sera mi-figue, mi-raisin, si j'ose dire, avec une journée qui va se passer en deux parties. Une première partie de journée où le ciel sera très nuageux à couvert. La bruine deviendra plus discrète en fin de matinée. Et l'après-midi, un début d'amélioration va se faire ressentir avec un ciel très nuageux qui deviendra plus variable et où les éclaircies vont essayer de regagner du terrain. Du côté du baromètre, les températures seront fraîches le matin, 5 à 6 degrés seulement et 13 à 15 pour les valeurs maximales. Le week-end devrait plutôt bien se passer avec un ciel qui restera fragile et qui se partagera entre éclaircies et nuages.
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3: 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Et si on se faisait une toile, tout de suite, direction le Cinébourse de Saint-Junien pour vous parler des séances que vous allez pouvoir retrouver aujourd'hui, jeudi 14. Elles seront au nombre de deux du côté du Cinébourse avec le film Hayat en version originale à partir de 20h. Et vous retrouverez L'Arnaqueuse à 20h30, un film sur lequel nous allons revenir maintenant. Une comédie de Wilfried Méhance avec Fadila Camara, Josiane Balasco, Tiffaine Davio ou encore Jean-Pascal Zadi. Fanny, 30 ans, enceinte, n'en peut plus de vivre chez son père avec Virgile, son compagnon, champion de la procrastination. Alors quand elle tombe sur une offre en or, un appartement, parquet, moulure, cheminée, enviagé dans Paris, elle fonce tête baissée. Mais Masséna, la vendeuse, est tout sauf mourante, bien décidée à récupérer les clés de sa nouvelle vie. Fanny s'engage dans une guerre sans pitié contre l'arnaqueuse professionnelle.
4: Et toi, ça te dérange pas d'avoir un enfant chez mon père? Faut qu'on se trouve un chez nous.
5: On n'a pas les moyens.
4: C'est vrai, je vais le trouver toute seule l'appart. Et ça sera à Paris.
6: Est-ce que vous connaissez le viager?
7: Si vous êtes intéressé, il faut vous décider très vite. On a déjà plusieurs offres sérieuses.
8: Vous me faites penser à ma fille.
4: C'est trop bizarre d'attendre que les gens meurent, enfin...
9: Mais attends, tout le monde meurt, en fait.
10: Mais attends, 300 000, on peut se le permettre, nous?
4: Mais tu vois, quand on veut, on peut.
10: Eh, parfois, on veut, mais on peut pas. Mmh. Ah oui.
11: Les plans trop faciles, Fanny, ça n'existe pas.
12: La position du bassin, là voilà. C'est pas mal.
4: Bah oui. Vous foutez de ma gueule?
8: Je vais mieux.
4: J'ai pris un crédit à 300 000 balles. Je suis victime d'une arnaque. Là, je me fais escroquer, là. Enfin, vous pouvez rien faire, rien du tout.
8: Et je peux vous assurer que je vais pas mourir tout de suite.
4: Qu'est-ce qu'il dit qu'on doit la payer tous les mois?
13: C'est le contrat, Jess.
4: Ok. Et le contrat, il est où? Qui est là?
14: Oh, les garces.
8: Comment crois-tu qu'on change de vie, Fanny? Respectons les règles.
15: On a tous quelqu'un qui nous pourrait l'existence. Je vais vous apprendre à vous en débarrasser.
4: Bah alors, qu'est-ce que tu attends?
16: Vous pouvez utiliser l'intermédiaire, la voiture bélier.
15: Car on ne le dit pas assez, mais à la maison, on a tout ce qu'il faut pour fabriquer le poison qui marche à tous les coups.
10: Mais ça se voit qu'elle cannera jamais, en plus. Je vois pas que c'est que de l'amour, ce petit bout de femme.
4: Tu crois vraiment que j'ai essayé de la tuer?
3: Et direction maintenant le cinéma Arévi de Saint-Thierry pour les 4 séances du jour. Vous pourrez retrouver à 18h C'est quoi l'amour, mais également À voix basse. Et vous retrouverez à 20h30 Michael, le biopic de Michael Jackson en version originale sous-titrée, mais également le film Le Diable s'habille en Prada 2, sur lequel nous allons revenir maintenant. Un film dans lequel Meryl Streep, Anne Hathaway, Emily Blunt et Stanley Tucci reprennent leur rôle emblématique de Miranda, Andy, Emily et Nigel, et nous replongent dans l'univers impitoyable et glamour du magazine Runway et des rues new-yorkaises où l'élégance est une arme redoutable.
17: Runway. Ce n'est pas seulement un magazine. C'est une icône mondiale. Une route sinueuse qui nous réunit à nouveau.
18: Bonjour.
17: Tiens, regardez un peu ce que l'armée du salut nous ramène.
18: Pardon. Qui est-ce? Vous la connaissez? Je la connais?
19: Je suis Andy Sachs. Andrea.
17: C'était l'une de vos Émilie.
18: Une de mes quoi?

0: Non, mais c'est une hallucination.
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18: Bonjour à tous. Vos idées sorties de ce jeudi 14 mai 2026. L'espace Nauriac de Limoges accueille la suite d'Impro Fiesta jusqu'au 16 mai. Il est piloté par la troupe d'improvisation La Balise. Le deuxième jour du tournoi a lieu ce soir à 20h. Vous pourrez assister à deux matchs d'improvisation. Rendez-vous demain à la même heure pour la troisième manche du tournoi et samedi pour les finales. L'espace associatif Gilbert Roth de Limoges propose une causerie demain à 18h. Le titre, l'anarchie en Grèce antique, de l'absence de chef à l'anarchie. Amarande Lafont, docteur en études grecques, vous guide au sein des lois de l'univers, de la cité, de la famille, la force des coutumes et des traditions qui ordonnent la vie des hommes. Quels sont les fondements d'une autorité légitime ? Dans quelle mesure l'homme a-t-il besoin d'une autorité qui l'encadre et le guide ? Ou peut-il se suffire à lui-même et être son propre maître ? Ce sont en partie les questions auxquelles elle tentera de répondre. Toujours demain et à 18h, le festival des Veracomusi vous invite à découvrir une nouvelle version de Cendrillon. Chant Libre vous propose un conte de fées pas si sage. Vous y rencontrez une fée complètement allumée, un rat géant envahissant, une sœur insupportable et un prince franchement gluant. Cendrillon, elle, n'attend plus qu'on la sauve. Elle questionne, elle résiste, elle choisit. Deux comédiens interprètent tous les rôles de cette relecture. La Hallograin de Saint-Julien héberge l'exposition Rétrospective et Perspective jusqu'au 17 mai. Vous y plongez au cœur des ostensions de la commune en découvrant passé, présent et à venir. Photographies, témoignages et éléments emblématiques vous racontent cette tradition inscrite au patrimoine culturel immatériel de l'UNESCO, de quoi vous donner aussi un aperçu du prochain rendez-vous de 2030.
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1: Écoute Bernard, je crois que toi et moi, on a un peu le même problème. C'est-à-dire qu'on peut pas vraiment tout miser sur notre physique, surtout toi. Alors si je peux me permettre de te donner un conseil, c'est oublie que t'as aucune chance, vas-y, fonce. On sait jamais...
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3: Bonjour à tous, des sourires de façade, mais en toile de fond, des sujets qui fâchent. Le président américain Donald Trump est en Chine où il s'est entretenu avec son homologue Xi Jinping et la question de Taïwan crispe les débats. Toujours beaucoup de prudence autour de l'antivirus, les cas contacts restent hospitalisés même s'ils sont négatifs. La France se prépare. Et puis qui participera à la Coupe du Monde? Le sélectionneur des Bleus Didier Deschamps dévoilera sa liste ce soir. La Maison-Blanche qualifie de bonne la rencontre à Pékin entre Donald Trump et son homologue chinois Xi Jinping. Le président américain plaide pour construire une relation forte avec la Chine alors que les sujets de désaccord ne manquent pas. L'un des plus gros sujets de crispation, Nicolas Gomez, l'île de Taïwan.
4: La question de Taïwan est la plus importante dans les relations sino-américaines. Le président chinois Xi Jinping a donné le ton, menaçant d'un risque de conflit avec les États-Unis si cette question était maltraitée. La Chine considère Taïwan comme l'une de ses provinces qu'elle n'a pas encore réussi à unifier avec le reste de son territoire. Xi Jinping s'oppose à l'indépendantisme de l'île et voit d'un mauvais œil l'attitude des Américains. Les États-Unis sont le principal pourvoyeur d'armes de l'île et les autorités chinoises y voient une atteinte à la souveraineté nationale. La partie américaine a réaffirmé son soutien clair et ferme à Taïwan, a réagi après la rencontre le gouvernement taïwanais.
3: Donald Trump et Xi Jinping s'accordent en revanche sur le fait que le détroit d'Ormuz doit rester ouvert. Les deux hommes souhaitent garantir la libre circulation de l'énergie. Pendant ce temps, Israël accentue ses frappes sur le Liban, faisant au moins 22 morts hier malgré la trêve en cours. Alors que dans le même temps, des négociations débutent aujourd'hui à Washington, des discussions malgré l'opposition du Hezbollah. Les représentants des deux pays s'étaient déjà rencontrés fin avril dans la capitale américaine. En France, que s'est-il passé dans une micro-crèche de l'Oise au mois de mars? Des parents ont récupéré leur bébé de 21 mois alcoolisé après une journée dans l'établissement. La fillette avait plus de 2 grammes d'alcool dans le sang. Les parents ont déposé plainte et une enquête contre X a été ouverte. La micro-crèche fait depuis l'objet d'une fermeture administrative temporaire. Les résultats des cas contacts français du foyer d'antivirus. Les 26 personnes ont toutes été testées négatives. Elles n'ont aucun symptôme. Par précaution, elles restent hospitalisées et seront encore testées 3 fois par semaine. Une nouvelle réunion de coordination interministérielle était organisée ce matin en visioconférence. Et si le stock de masques avait fait polémique lors de la première vague de Covid en 2020, la France est désormais prête à se confronter à une nouvelle crise sanitaire, selon l'épidémiologiste Antoine Flao.
5: On a un des systèmes de santé les plus performants au monde parce que tout simplement on a un des pays les plus riches du monde, on est dans le top 10 des pays les plus riches du monde et avec un système de santé qui est accessible à tous les Français et à toutes les personnes qui vivent sur le sol national. Ce n'est pas le cas partout dans le monde, donc oui, on a évidemment un système de santé, une infrastructure sanitaire particulièrement performante et d'ailleurs les indicateurs de santé le montrent, l'espérance de vie en bonne santé, on est dans

0: les premières marches du podium en la matière en Europe.
1: Dans son dernier point de situation, l'Organisation mondiale de la santé a de nouveau évalué comme faible le risque que l'antivirus fait peser sur la population mondiale. Un nouveau candidat à la primaire de la gauche pour la présidentielle, le député écologiste Benjamin Lucas. Il dit vouloir porter le cri de colère et d'espoir de la génération Nouveau Front Populaire. La chef de file des écologistes Marine Tondelier et le député ex-insoumis François Ruffin ont aussi annoncé leur candidature. Dans moins d'un mois, la Coupe du monde de football commencera au Canada, au Mexique et aux États-Unis. Depuis quelques jours, les sélectionneurs des 48 équipes engagées dévoilent leur liste de joueurs. Ce soir, c'est Didier Deschamps qui rendra sa copie aux 20h de TF1. Pour sa dernière compétition à la tête des Bleus, Deschamps va-t-il surprendre? Élément de réponse avec Christophe Midouget.
2: Dans ma tête, tout est bouclé, mais comme personne ne peut rentrer dans ma tête, personne ne saura. Du Didier Deschamps dans le texte en marge de la remise des trophées de l'UNFP lundi soir, le sélectionneur évidemment n'a rien lâché, mais on sait déjà qu'il emmènera 24 ou 25 joueurs. Il ne devrait pas y avoir de grosses surprises de dernière minute. Il prépare sa liste depuis des mois. Quelques questions demeurent toutefois. Florian Thauvin, fer de lance de la belle saison lançoise, sera-t-il rappelé? Le défenseur rennais Esteban Le Poll ou celui de Crystal Palace Maxence Lacroix, deux sélections en bleu, seront-ils du voyage? Quel troisième gardien derrière Maignan et Samba? Ce sont en tout cas 55 joueurs qui ont reçu une préconvocation et donc près d'une trentaine qui resteront à quai. Verdict ce soir.
1: Les Bleus seront réunis fin mai avant de jouer deux matchs de préparation. Et justement, on connaît les artistes qui assureront le spectacle lors de la mi-temps de la finale de cette Coupe du Monde. Madonna, Shakira et le groupe de K-pop BTS seront sur scène. Une prestation inspirée du Super Bowl. Rendez-vous le 19 juillet à New York. Voilà pour l'info, excellent après-midi.
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6: Bonsoir à toutes et à tous et bienvenue sur l'antenne de Kaolin, la radio. Tout de suite, voici votre bulletin météo. Tout de suite, vos prévisions. Donc, pour demain, nous serons le vendredi 15 mai. Le temps sera mi-figue, mi-raisin, si j'ose dire, avec une journée qui va se passer en deux parties. Une première partie de journée où le ciel sera très nuageux à couvert. La bruine deviendra plus discrète en fin de matinée. Et l'après-midi, un début d'amélioration va se faire ressentir avec un ciel très nuageux qui deviendra plus variable et où les éclaircies vont essayer de regagner du terrain. Du côté du baromètre, les températures seront fraîches le matin, 5 à 6 degrés seulement et 13 à 15 pour les valeurs maximales. Le week-end devrait plutôt bien se passer avec un ciel qui restera fragile et qui se partagera entre éclaircies et nuages.
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1: Bonjour, une petite sélection télé pour votre soirée du jeudi 14 mai sur TF1, la 7e compagnie au clair de lune, film réalisé par Robert Lamoureux sur Novo 19, La Faille, film avec Anthony Hopkins et Ryan Gosling. Soupçonné du meurtre de sa femme, un homme se retrouve engagé dans un redoutable jeu de manipulation contre un jeune procureur adjoint ambitieux et déterminé. Sur France 3, Cassandre, série avec Gwendoline Amont. Sur Arte, Polar Park, série avec Jean-Paul Roube. Sur France 2, Roland Garros, Entre les lignes, série documentaire. Roland Garros côté coulisses, comme vous ne l'avez jamais vu, au cœur de l'édition 2025. Pour la première fois, les caméras se sont invitées là où personne n'avait encore filmé. Sur M6, Les Traîtres, grande finale du divertissement présentée par Eric Antoine. Et puis sur TMC, Canap 2007 Magazine, Étienne Carbonnier dédie cette soirée à l'année 2007, l'arrivée du premier iPhone, la percée de la tectonique ou encore l'explosion du groupe de rock allemand Tokyo Hotel sont au programme. Très belle soirée télé à tous.
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4: Bonsoir à toutes et à tous. Trois jours après la fusillade à Nice, quatre suspects interpellés. Selon le parquet, les deux victimes touchées dans le quartier des Moulins n'auraient aucun lien avec le trafic de stupéfiants. Les suspects, dont le tireur présumé, sont en garde à vue. L'enquête se poursuit pour assassinat en bande organisée et association de malfaiteurs en vue de commettre un assassinat en bande organisée. La demande de masques en pharmacie explose avec l'apparition de l'antivirus et les craintes d'une nouvelle épidémie. Les pharmaciens ont commandé 5 fois plus de masques ces derniers jours. Conséquence, les industriels sont en pénurie. À 2/3 des entreprises qui fabriquaient ces masques pendant le Covid ont fermé, selon Christian Curel, le président du syndicat des fabricants français des masques. En tout cas, bonne nouvelle, les 26 cas contacts de l'antivirus ont été testés ce matin. Leurs résultats sont négatifs. Les patients restent confinés à l'hôpital. La période d'incubation peut aller jusqu'à 40 jours. À l'international, la Maison-Blanche se félicite de la visite de Donald Trump en Chine. Le président américain reçu par Xi Jinping. Donald Trump affirme que son homologue chinois lui a proposé son aide pour rouvrir le détroit d'Ormuz. Les deux parties ont également discuté des moyens de renforcer la coopération économique entre les deux pays, mentionne l'administration américaine. En Ukraine, un ancien conseiller de Volodymyr Zelensky placé en détention provisoire. Le proche du président ukrainien serait impliqué dans un vaste réseau de détournement de fonds. Près de 9 millions d'euros auraient été blanchis à travers un complexe de luxe près de Kiev. Un mot de musique pour les Eurofans. La deuxième demi-finale de l'Eurovision a lieu ce soir. L'artiste française Monroe va interpréter son titre Regarde. La France déjà qualifiée pour la finale. Finale qui aura lieu samedi. On termine par du cyclisme. 6e étape du Giro aujourd'hui, l'Italien Davide Ballerini a remporté l'étape entre Paestum et Naples au bout des 141 km de course. Paul Magnier de la Soudal Quickstep a terminé à 3e. Le Portugais Afonso Eulalio reste maillot rose. Le premier Français au général est 22e. Voilà, bonne soirée à tous.
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8: Bonsoir à toutes et à tous et bienvenue sur l'antenne de Kaolin, la radio. Tout de suite, voici votre bulletin météo. Tout de suite, vos prévisions. Donc, pour demain, nous serons le vendredi 15 mai. Le temps sera mi-figue, mi-raisin, si j'ose dire, avec une journée qui va se passer en deux parties. Une première partie de journée où le ciel sera très nuageux à couvert. La bruine deviendra plus discrète en fin de matinée. Et l'après-midi, un début d'amélioration va se faire ressentir avec un ciel très nuageux qui deviendra plus variable et où les éclaircies vont essayer de regagner du terrain. Du côté du baromètre, les températures seront fraîches le matin, 5 à 6 degrés seulement et 13 à 15 pour les valeurs maximales. Le week-end devrait plutôt bien se passer avec un ciel qui restera fragile et qui se partagera entre éclaircies et nuages.
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2: Encore un album pour Jules et on en parle aujourd'hui dans Backstage. Il ne s'arrête jamais. Jules dévoile cette semaine son tout dernier album Oubliez-moi, quelques mois seulement après TP sur TP. Une date qui n'a pas été choisie au hasard car c'est cette semaine que le rappeur marseillais est attendu sur la scène du Stade de France pour deux concerts exceptionnels. Il sera également chez lui à la fin du mois pour deux dates du côté du Stade Vélodrome à Marseille. Une année assez riche pour celui que l'on surnomme le J. Cet album est son tout premier projet de 2026 et il a fait le choix de faire qu'une seule collaboration. On le retrouve sur le morceau La Cahier avec Wari. Une vingtaine de titres au total est à découvrir sur cet album, rien que ça. C'est devenu une habitude maintenant pour Jules de nous proposer des projets assez longs.

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3: 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Et si on se faisait une toile, tout de suite, direction le Cinébourse de Saint-Junien pour vous parler des séances que vous allez pouvoir retrouver aujourd'hui, jeudi 14. Elles seront au nombre de deux du côté du Cinébourse avec le film Hayat en version originale à partir de 20h. Et vous retrouverez L'Arnaqueuse à 20h30, un film sur lequel nous allons revenir maintenant. Une comédie de Wilfried Méhance avec Fadila Camara, Josiane Balasco, Tiffen Davio ou encore Jean-Pascal Zadi. Fanny, 30 ans, enceinte, n'en peut plus de vivre chez son père avec Virgile, son compagnon, champion de la procrastination. Alors quand elle tombe sur une offre en or, un appartement, parquet, moulure, cheminée, en viager dans Paris, elle fonce tête baissée. Mais Masséna, la vendeuse, est tout sauf mourante, bien décidée à récupérer les clés de sa nouvelle vie. Fanny s'engage dans une guerre sans pitié contre l'arnaqueuse professionnelle.
4: Et toi, ça te dérange pas d'avoir un enfant chez mon père? Faut qu'on se trouve un chez nous.
5: On n'a pas les moyens.
4: C'est quoi? Je vais le trouver toute seule, l'appart. Et ça sera à Paris.
6: Est-ce que vous connaissez le viager?
7: Si vous êtes intéressé, il faut vous décider très vite. On a déjà plusieurs offres sérieuses.
8: Vous me faites penser à ma fille.
4: C'est trop bizarre d'attendre que les gens meurent, enfin...
9: Mais attends, tout le monde meurt, en fait.
10: Mais attends, 300 000, on peut se le permettre, nous?
4: Mais tu vois, quand on veut, on peut.
10: Eh, parfois, on veut, mais on peut pas. Ah oui.
11: Les plans trop faciles, Fanny, ça n'existe pas.
12: La position du bassin, là voilà. C'est pas mal.
4: Bah oui. Vous foutez de ma gueule?
8: Je vais mieux.
4: J'ai pris un crédit à 300 000 balles. Je suis victime d'une arnaque. Là, je me fais escroquer, là. Enfin, vous pouvez rien faire, rien du tout.
8: Et je peux vous assurer que je vais pas mourir tout de suite.
4: Qu'est-ce qu'il dit qu'on doit la payer tous les mois? C'est le contrat, Jess. Ok. Et le contrat, il est où? Qui est là?
13: Oh, les garces.
8: Comment crois-tu qu'on change de vie, Fanny? Respectons les règles.
14: On a tous quelqu'un qui nous pourrait l'existence. Je vais vous apprendre à vous en débarrasser.
4: Bah alors, qu'est-ce que tu attends?
14: Vous pouvez utiliser l'intermédiaire. La voiture bélier. Car on ne le dit pas assez, mais à la maison, on a tout ce qu'il faut pour fabriquer le poison qui marche à tous les coups.
15: Mais ça se voit qu'elle cannera jamais, en plus.
16: Je vois pas que c'est que de l'amour, ce petit bout de femme.
4: Tu crois vraiment que j'ai essayé de la tuer?
3: Direction maintenant le cinéma Arévi de Saint-Thierry pour les 4 séances du jour. Vous pourrez retrouver à 18h C'est quoi l'amour, mais également À voix basse. Et vous retrouverez à 20h30 Michael, le biopic de Michael Jackson en version originale sous-titrée, mais également le film Le Diable s'habille en Prada 2, sur lequel nous allons revenir maintenant. Un film dans lequel Meryl Streep, Anne Hathaway, Emily Blunt et Stanley Tucci reprennent leur rôle emblématique de Miranda, Andy, Emily et Nigel, et nous replonge dans l'univers impitoyable et glamour du magazine Runway et des rues new-yorkaises où l'élégance est une arme redoutable.
17: Runway. Ce n'est pas seulement un magazine. C'est une icône mondiale. Une route sinueuse qui nous réunit à nouveau.
18: Bonjour.
17: Tiens, regardez un peu ce que l'armée du salut nous ramène.
18: Pardon. Qui est-ce? Vous la connaissez? Je la connais?
19: Je suis Andy Sachs. Andrea.
17: C'était l'une de vos Emily.
18: Une de mes quoi?

0: Non, mais c'est une hallucination.
1: Ça va, Émilie?
2: Vous la connaissez aussi?
0: On travaillait à Runway au même moment, Miranda.
2: Vraiment? Mais où étais-je?

0: Tu veux commencer par quoi ?
1: Je suis la nouvelle rédac-chef de Runway.
0: Non, c'est pas vrai.
2: Si, et on en est tous ravis.
0: C'est drôle, je trouve que tu as changé. Tu as beaucoup plus confiance en toi. En revanche, tes sourcils n'ont pas changé.
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2: La Guinée et ses routes cuivrées respirent le souvenir de ses côtes orées.

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2: Dame recherche emploi auxiliaire de vie pour entretien maison, repassage, ménage, course, assurer les déplacements, garde de nuit sur le secteur de Saint-Thierry-la-Perche et ses alentours. Autre offre d'emploi, le transport Sud-Limousin recherche un conducteur avec expérience exigée super lourd, plus formation à jour, poste à pourvoir début mai pour CDD de 6 mois, avec possibilité d'évolution en CDI, pas de découchage, rémunération en fonction de l'expérience. Si vous souhaitez avoir les coordonnées, n'hésitez pas à nous contacter, puis si vous désirez déposer votre annonce, kaolin-laradio.com. À bientôt.
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2: Nos souvenirs gravés dans le verre, c'est votre chronique innovation. Imaginez dans 10 000 ans quelqu'un qui retrouve vos photos, vos vidéos, vos documents parfaitement lisibles, mais pas dans un disque dur, ni dans le cloud, des souvenirs sauvegardés dans un simple morceau de verre. C'est ce que propose une nouvelle technologie fascinante présentée dans le magazine Pour la Science. Des chercheurs ont trouvé un moyen d'enregistrer des données directement à l'intérieur du verre. Comment ça marche ? Eh bien grâce à des lasers ultra précis. Ils envoient des impulsions minuscules qui modifient la structure du verre, un peu comme si on gravait des points invisibles à l'œil nu. Ces points, appelés voxels, sont en fait des pixels en 3D capables de stocker plusieurs informations à la fois. Résultat, on peut empiler des centaines de couches de données dans un petit morceau de verre et surtout, ce support est incroyablement résistant, contrairement à nos disques durs ou clés USB qui s'usent en quelques années. Le verre, lui, ne craint ni le temps, ni la chaleur, ni l'humidité. Les chercheurs estiment même que ces données pourraient être conservées pendant plus de 10 000 ans sans électricité, sans entretien. Une vraie révolution, car aujourd'hui nous produisons des quantités gigantesques de données, mais nos moyens de les conserver sont encore très fragiles. Avec nos supports actuels, une grande partie de notre mémoire numérique pourrait tout simplement disparaître. Grâce au verre, on change complètement de logique. Au lieu de stocker pour quelques années, on pense cette fois sur des millénaires. Reste un défi, rendre cette technologie plus rapide et accessible à tous. Mais une chose est sûre, le futur de nos souvenirs pourrait bien être transparent.
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3: Bonsoir à toutes, bonsoir à tous. Cérémonie d'hommage à Incarville, 2 ans après l'attaque d'un fourgon pénitentiaire qui avait coûté la vie à 2 agents du centre de détention de Val-de-Reuil. Fabrice Moello et Arnaud Garcia avaient été tués par un groupe commando sur cette barrière de péage. Le détenu qu'ils transportaient s'était évadé. Mohamed Amra, retrouvé en Roumanie 9 mois plus tard. Aujourd'hui, une stèle à la mémoire des 2 agents a été inaugurée à Incarville par Gérald Darmanin. La situation autour de l'antivirus, la ministre de la Santé réaffirme que les cas contacts sont sous haute surveillance. Stéphanie Rist évoque une prise en charge extrêmement rigoureuse et ce même si tous les tests se sont révélés négatifs. Les 26 personnes concernées restent à l'hôpital et vont continuer d'être régulièrement testées jusqu'à ce que tout risque soit écarté. Dans le même temps, on apprend que des scientifiques sont en route pour Ushuaia en Argentine. Des chercheurs argentins qui espèrent trouver des traces des rongeurs vecteurs de l'antivirus. Le navire de croisière MV Ondius est parti de cette ville avant l'épidémie. La Russie a court de solutions sur le terrain militaire. Sur X, Emmanuel Macron estime que Moscou ne sait pas comment terminer sa guerre d'agression, selon ses mots. Réaction du président après d'importantes frappes de drones sur Kiev la nuit dernière. À plus de 1500 appareils lancés contre les Ukrainiens. Le bilan s'est alourdi à 11 morts, une quarantaine de blessés. Demain, un jour de deuil national a été décrété. Les drapeaux seront mis en berne. 3 mineurs placés en détention provisoire en France pour des violences sur un autre adolescent. Ces jeunes âgés de 14 à 16 ans sont accusés d'avoir enlevé et roué de coups un adolescent de 15 ans. Ça s'est passé lundi à Mulhouse. Un 4e suspect est toujours recherché. Enfin, pour les Eurofans, la 2e demi-finale de l'Eurovision ce soir, l'artiste française Monroe va interpréter son titre Regarde à la France déjà qualifiée pour la finale de samedi. Avec la participation d'Israël, l'Espagne, l'Irlande, les Pays-Bas, la Slovénie et l'Islande ont choisi de ne pas envoyer de candidats à Vienne. L'Irlande, l'Espagne et la Slovénie, d'ailleurs, qui ne diffuseront pas le concours non plus cette année. Voilà, belle soirée à tous.
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3: L'Irlande, l'Espagne et la Slovénie, d'ailleurs, qui ne diffuseront pas le concours non plus cette année. Voilà, belle soirée à tous.

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2: 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Rendez-vous traditionnel pour la fête des mères. C'est au Capitole à Rochechouart jusqu'au 29 mai. L'association Tout en Art vous propose de l'exposition Vente artisanat d'art de 10h à 18h. Direction Angoisse pour ce rendez-vous théâtre à la salle polyvalente par la troupe de l'amicale laïque La Ruche. Vous avez rendez-vous ce samedi 20h30, place à la comédie avec Froufrou Les Bains, une pièce de Patrick Hautdecoeur. Rendez-vous donc ce samedi au tarif de 10€ pour les adultes, les enfants de 12 ans à 16 ans, 5€ gratuits avant 12 ans. Et pour ceux qui n'auront pas pu assister à l'une de ces représentations, ce dimanche, rendez-vous à 15h et la représentation se fera au chapeau. Rendez-vous également traditionnel du week-end de l'Ascension, c'est les Véraco Musique. C'est à Vérac, au Mas Martin. Vous avez rendez-vous jusqu'à ce samedi. Buvette et restauration, marché permanent d'artisanat. Vous avez rendez-vous sur veracomusique.com pour découvrir tout le programme. La réserve naturelle Astroblème de Rochechouart-Chassenon vous informe de ses animations de mai. Rendez-vous ce dimanche, 9h, balade nature à la découverte des oiseaux de la réserve naturelle à Rochechouart. Durée 2 à 3 heures environ, c'est gratuit sur réservation auprès de la maison de la réserve à explorer la magie des oiseaux printaniers dans la réserve naturelle. Et puis, on vous informe de ces deux expositions à Pressignac dans la salle Impact de ce jeudi 14 au dimanche 31 mai à l'occasion de la fête de la nature. L'association Impact et la commune de Pressignac vous proposent donc deux expositions. Préserver les amphibiens autochtones et les espèces exotiques envahissantes et l'exposition Zone humide tous les jours de 10h à 17h. Le Kino Cabaret Arédien vous attend jusqu'au 17 mai à Saint-Thierry-la-Perche. C'est la 5e édition et venez découvrir la projection des films le dimanche 17 mai à la salle Atane à 15h à Saint-Thierry-la-Perche. L'entrée libre et gratuite. Infos et inscriptions sur lekinoarédien.fr. La Limousine André Dufraisse vous attend pour sa 35e édition ce samedi 6 juin. Toutes les informations sur la page Facebook La Limousine Cyclo pour vous inscrire. Le Pays d'Arrêt d'Histoire profite du printemps et des beaux jours pour vous proposer des visites de patrimoine et la dévotion de la Saint-Jean à Chassenon vous attend ce dimanche 17 mai à 15h. Rendez-vous devant l'église Saint-Jean-Baptiste. Tout cela est gratuit. Informations et réservations auprès de l'Office de Tourisme de Charente-Limousine 05 45 84 22 2 fois. Partez à la découverte des oiseaux, c'est à l'épicerie participative à Saint-Auvent ce dimanche 17 mai de 15h à 17h. Activité en extérieur pour observer et écouter les oiseaux de la région avec Jean-Luc Toustaille sur l'inscription enfants et adultes par mail à lovantine87@gmail.com. Et notez que votre prochain don de sang sera à Saint-Génien, Salamé des Burbeaux, boulevard Marcel Cachin, ce lundi 18 mai, 15h-19h. Vous réservez dondesang.efs.santé.fr.
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